0: Cosmos Chevelin avec deux morceaux extraits de son nouvel album Intercosmos. On a commencé par Cyclone et on a fini par Continuum Station. Cosmos Chevelin, c'est le russe Alexander Obukov qui, sous le nom de Cosmos Chevelin, fait une musique essentiellement Berlin School. Contrairement à sa musique sous le nom d'Obukov Audio, où là, où passait du chill out à la Berlin School en passant par de l'ambiance. Tout dépend des albums. Là, donc, du coup, avec Cosmos Chevelin, on sait tout de suite à quoi s'attendre. Allez, on continue tout de suite avec la deuxième mise en avant de cette soirée. Et sorti il y a quelques jours de ça, un live de Bruxelles en février 1976, signé Tangerine Dream. Je vous invite à écouter un extrait tout de suite.
1: Concert de

Tangerine Dream avec un extrait du 7-1 du premier set du Live Brussels February 1976. Oui, il s'agit du concert du 9 février 1976 à l'Auditorium Paul-Émile Johnson à Bruxelles. Ça, c'est en Belgique. Ce concert est sorti en vinyle comme en CD sur le label français Culture Factory. Tangerine Dream était formé à l'époque d'Edgar Froese, Chris Franke et Peter Baumann. Évidemment, c'était la période des années 70 où les concerts étaient entièrement improvisés. Allez, on est arrivé à la fin de notre émission, donc on l'a terminé comme on a commencé, c'est-à-dire avec un classique. On a commencé avec un classique, on finit avec un classique. On a commencé avec Klaus Schulze et on finit avec Kitaro.

Kitaro avec Astral Voyage, extrait de l'album Tenkai, l'album de 1978, premier album solo de Kitaro après qu'il ait quitté le Far East Family Band. Il n'a d'ailleurs pas encore trouvé le son qui va définir sa musique sur plusieurs années, il le fera sur l'album Oasis. Et c'est là-dessus que nous terminons notre émission ce soir.

On est arrivé donc à la fin de notre émission. Merci à vous de nous avoir suivis. J'espère que cette petite sélection vous aura plu. On se retrouve donc la semaine prochaine pour une nouvelle aventure musicale. Si vous nous avez loupé, il y a le séance de rattrapage, comme la rediffusion qui a lieu dans la nuit de mercredi à jeudi à minuit. Et ça, c'est pour les guerriers, parce que sinon, il y a les replays que l'on retrouve sur Internet à l'adresse fmr-mirage.lepodcast.fr. Ça, c'est pour les épisodes à partir de 161. Et pour les 160 premiers, ben c'est sur Mixcloud que ça se passe. Une fois que vous êtes sur Mixcloud, vous cherchez Radio FMR, vous choisissez celle avec le logo représentant un panneau orange. Puis vous allez dans le menu Playlist et vous sélectionnez Mirage. Nous sommes également sur les réseaux sociaux comme Facebook, X ainsi que sur l'Instagram de Radio FMR. Donc vous pouvez nous contacter via ce biais-là. Allez, on se donne rendez-vous la semaine prochaine pour une nouvelle aventure musicale. Et d'ici là, ben, dormez bien.

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2: On n'est que mardi. C'est un bon jour pour marcher au bord de la rivière. Contre la barrière, un vélo rouillé, sûrement repêché dans l'eau qui tourbillonne. Il paraît qu'il y a un tas de bicyclettes au fond de la rivière, les ivrognes et les adolescents adorent les jeter. Collés au métal, des moules sont coagulées en grappes buboniques, agglutinées elles-mêmes dans des excroissances inquiétantes entre pierre et matière organique. Ton visage fasciné se rapproche des coquillages, mais Mathia t'attend au bar. Mathia t'attend au bar, les lettres de l'enseigne brillent dans le jour qui tombe, les verres teintent, la télé grésille, les cigarettes brûlent, et cette personne accoudée au comptoir avec Mathia, elle s'appelle Paola, elle est cachée sous une casquette, alors on la voit mal, ouais, enchantée, on s'était déjà vu à une fête il y a un an.

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0: Hello Happy Taxpayers, hello Nasty Bushwhackers, il est midi passé, vous êtes bien sur Radio FMR 89.1 MHz, en FM, canal 7C de la DAB+, mais aussi, vous pouvez nous écouter partout, voilà, même si vous êtes en train de faire du deltaplane, hein, via le streaming internet que vous trouvez sur les sites radio-fmr.net, et
1: C'est crossover.
0: Vous êtes sûr, hein, parce que ça fait un moment qu'il n'y a pas de crossover.
1: C'est vrai que ça fait un petit moment.
0: Ah bah tiens, justement, c'est quoi le numéro?
1: Putain, je sais pas. 380.
0: 300? On est à 500 et quelques.
1: Ah oui, c'est vrai, on est à 5. Putain, je sais pas. 500. 509. 2 et 504. 541.
0: On a l'impression qu'elle est en train de mettre.
1: Et on me l'a pas du tout soufflé, je l'ai trouvé toute seule. Vraiment.
0: Ouais, est-ce qu'on est tous là? Mais non, j'étais à bus et ailleurs, comme la vérité d'ailleurs. Mais nous, c'est pas X-Files, mais le reste de l'équipe est là. La figure emblématique du Vélib Cascou, c'est elle, qui se jette sur les roues de ses collègues. C'est la seule, c'est l'unique et c'est Laura.
1: Et salut tout le monde, c'est bien moi. Et moi, cette semaine, je vais vous présenter la bande dessinée La Force de l'Ordre, qui est issue d'une enquête ethnographique d'un mec qui a passé 15 mois avec la BAC à Clichy-sous-Bois. Donc, ça va être sympa.
0: Ouais, Allez, là aussi, c'est la figure emblématique du quiz cinéma. C'est Monsieur Cinéma du FMR, c'est Emmanuel.
2: Bonjour à toutes et à tous. Et moi, aujourd'hui, je vais vous parler d'un film qui s'appelle Gourou, où il ne s'agit pas vraiment d'une secte, mais presque. Voilà. Vous en saurez plus tout à l'heure.
0: Et là, c'est la figure, non pas emblématique, mais fantomatique des couloirs de Radio FMR. Hein? Ah ben non, c'est Ozisport.
3: Ouais, bonjour à toutes et à tous. Alors aujourd'hui, deux chroniques, en plus des habituelles, bien sûr. Tout d'abord, le dernier Michael Connelly qui vient de sortir et en anglais et en français
0: en
3: simultané. Oh, ouais, yeah. Là, ok, on a compris enfin. Et c'est encore c'est la deuxième enquête de l'inspecteur Stilwell, un nouveau venu dans l'univers de Michael Connelly. Et je vous parlerai également d'un film qui est absolument excellent, un film thriller psychologique qui s'appelle Backrooms.
1: Ouh, ah. Oh, tu l'as vu, je suis bien curieuse parce que je l'ai pas vu encore et je suis sûre d'écouter ta chronique.
3: Ah bah, ça rend vraiment envie d'y aller après.
1: Ah, trop bien.
0: Bah, quant à moi, c'est la sempiternelle habitude du démonté Paul. Je vous ramène quelques intégrales Marvel Panini, mais aussi deux petites surprises qui n'ont rien à voir, mais qui sont un peu reliées quand même. Vous allez voir ça tout à l'heure. Et avant de rentrer in the vif fun sujet, ben, El Morso Polinos, et puis après, il y aura l'agenda.

0: Oh, le son. Tu es sûr que c'était du metal? Là, c'est pas de l'expérimental? Il y a un mélange, là. En plus, il y a de l'eau. Ah, ben voilà, voilà. On se demandait quand est-ce que ça allait finir. C'est Blacken avec Rostroy, extrait de l'album Savostret. Et Blacken s'est formé en 2017 par Piotr Satura et Konrad Andrzejewski. La musique du groupe oscille librement entre de nombreux genres, principalement le death et le black metal, inspiré par des groupes tels que Behemoth, Decapitated, Cannibal Corpse et Satyricon. Et j'ai oublié de dire que c'est polonais. Et ouais, est-ce qu'il y a des polonais dans le...
1: J'arrête de poser la question.
0: Ouais, je l'ai oublié. Est-ce qu'il y a des polonais là où tu veux nous...
1: Peut-être, ouais. En tout cas, c'est une semaine très légère dans le Discorama, qui est la principale et la seule source pour cet agenda. Avec ce soir, la mécanique des fluides qui vous propose du métal. Amorphia, un old school thrash metal qui vient d'Inde. Oui, d'Inde, hein, le pays.
0: Oui, oui, oui, pas le cochon, oui.
1: Non, le... Et on a également Rectifier qui fait du thrash metal, tout ça. Donc ce soir à la mécanique des fluides, à partir de 20h, pour 3 à 5 euros. Et à ce prix-là, quoi, on aurait tort de se priver. Bon, demain, je vous fais quand même un petit récap de la fête de la musique. Excellent, on attend ça avec impatience. Au Ravelin, c'est à partir de 18h jusqu'à 1h du matin, et c'est gratos, bien entendu. À la mécanique des fluides, eh bien, il y aura des DJ sets de nos DJ préférés à partir de 18h. Et le Gloria vous propose également un DJ set. Bah ouais, il n'y a plus de groupe, ça n'existe plus, quoi, les groupes de musique. Maintenant, c'est que des gens qui...
0: Il n'y a plus de musiciens. Maintenant, ils vont même passer du sono, tu vois, bientôt.
1: Ouais,
0: bah, de l'AI. Non, mais ouais. C'est, quand tu vois comment ça fonctionne, ouais. Bientôt, ils vont faire que des DJ sets avec du sono.
2: Oh, bah, sur Spotify, peut-être, mais il y aura toujours des gens qui viendront voir des musiciens jouer. Hein. Ça, je pense que ça s'effacera jamais.
0: Heureusement.
1: Bon, en tout cas, il y a peut-être le DJ set acide oriental de Ozan au Gloria qui pourrait vous intéresser. C'est à partir de 21h, donc demain soir. Sinon, dans la semaine, eh ben, le Ravelin, il bosse pas mal et ça fait plaisir. Mardi du prochain au Ravelin, il y aura Danger Zoo du Indie Rock et Lenny Marsouin qui fait également de l'Indie. Le prix n'est pas communiqué, c'est à partir de 20h. La mécanique des fluides, mercredi prochain, vous propose du punk hardcore de Barcelone, c'est Mestiza, ainsi que les régionaux de l'étape, Silly Walk, bah ouais, qu'on ne représente plus, mais eux, au moins ils tournent, hein. Là, il n'y a pas de problème, quoi. C'est à 20h, donc, et c'est de 5 à 7 euros. Mercredi au Ravelin, on aura Zetus, et ça, c'est pas mal, c'est sympa, vraiment, vraiment, c'est pas mal. Letus Indie Rock et The Slob qui est dans le même registre. Indie Rock de 5, 7 à 10 euros. Donc à partir de 20h au Ravelin mercredi prochain. Et jeudi au Ravelin, là, ben, le prix n'est pas communiqué, mais il y aura Claire Van Corda. Là, c'est du spoken word, genre Rocket Tempest et des artistes comme ça, quoi. C'est-à-dire quoi, on slame sur de la musique, mais de la musique intéressante, c'est pas le cas de tout le monde. Et on a également Nuit Noire, donc jeudi prochain au Ravelin, et ça c'est du black metal lofi. Ah ouais, ça existe. Et donc c'est à partir de 19h30. Vendredi prochain au Bistrot du Coin, on aura André Gérard. 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Wow.
2: Ah, c'est bien Aboudam.
1: Quelle recherche dans les... Non. 19h, donc, c'est prix libre. Et boisson par volonté, il faut quand même débourser un petit peu pour rembourser le prix. Il est liquide. C'est, tout ça, c'est normal. Voilà pour l'agenda. Il n'y a pas de clutch, il n'y a pas de tac. Hein. C'est le début des vacances.
0: Oui.

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1: Dracula's avec Head in the Clouds, extrait de l'album Midnight City. Dracula, c'est un groupe originaire d'Austin au Texas. Donc, malgré la manière de Dracula soit marqué un peu à la Europe de l'Est.
2: Avec un corps.
1: Il compte parmi ses membres d'ailleurs des groupes comme Riverboat Gamblers et Rise Against Among Others. Pas facile à dire.
3: Ouh, c'était pas simple.
1: Ouais, pas facile. Allez, là maintenant on va aller sur quelque chose de radicalement différent. Si t'y plies.

0: Bon, ben, vous reconnaissez, pas de problème, hein. Je tanne assez dessus, hein. C'est quoi?
1: C'est
2: Star Wars.
1: C'est Star Wars. C'est Harry Potter.
0: Il sort. Sortez.
3: Moi, je peux rien dire parce que j'ai le titre devant moi.
0: Exactement. Et voilà. Ouais, c'est le fameux jingle du MCU, du Marvel Cinematic Universe,
1: ouais.
0: Que je place évidemment en général. Vous parlez de quoi?
1: Pour parler.
0: De ce qui me flingue les épaules.
1: De tout ça là.
0: Là, c'est une pile, c'est on dirait de la tour de Pise.
1: Oui. Et je pense que je te soupçonne de dormir dans un lit entouré d'énormes piles de.
0: Non, quand même pas ce point-là.
1: C'est vrai.
0: Non, ça y est. Non, par contre, il y a des 10 dans ce point. Et oui, on parle d'Intégral Panini Marvel qui, depuis 25 ans, nous ramène dans le passé, façon H.G. Wells, dans les séries Marvel qui ont marqué les lecteurs des titres Lugartima. Sacrément marqué, hein, parce qu'il y a des séquelles quand même. Ce sont des trésors, des reliques. On en trouvera même fossilisés dans 1000 ans, moi je vous le dis.
1: Ah.
0: Voilà, ça va être des gros trucs comme ça.
1: On les trouvera chez toi, je pense.
0: Ah bah oui. Oui, sûrement. Avec tout ça en parallèle aux autres éditions, les 100% Marvel, les Deluxe, les fameux Je suis, les Omnibus, hein, il y a plein de choses qu'on vous a déjà parlé. D'ailleurs, il y a eu une news qui est tombée hier sur les prochains Omnibus.
1: Mmh.
0: Où? Sur Internet.
1: Continue.
0: Là, il y a un ou deux ans, aux USA, ils ont fait des mini-séries Godzilla versus Marvel Universe. Donc déjà, on va en avoir plein. Mais surtout, en Omnibus, on va avoir l'intégralité de la série Godzilla des Marvel 70. Ce qui est déjà inédit en France, complètement loufoque. Voilà. Alors, il y a aussi des classiques inoubliables, des personnages emblématiques, et puis des séries moins importantes qui nous ont quand même bien marqué. Puis aussi, la vague horrifique et les trucs complètement loufoques, notamment le chouchou de Laura.
1: Ah, le canard.
0: Le canard qui n'est pas laqué. Il y a une collection donc, qui colle parfois à l'actualité filmique, donc avec les films du MCU, les séries, enfin bref. Tout ça, c'est un peu lié. La qualité, c'est du papier glacé. Hein, c'est donc les couleurs sont pétantes et flashy. Beaucoup de rééditions, comme je vous disais, d'Artima, de Lug aussi. Donc le passé, il ressurgit. Et on... Alors là...
1: Dis
0: ce que t'as fait.
1: Rien du tout.
0: Alors dis ce que t'as fait.
1: Je vois pas du tout de quoi tu parles. Vraiment.
0: Dis ce que t'as fait. Elle a pris le bouquin avant même que je l'annonce, puisqu'on joue avec des dés et pas des cartes, puisqu'il choisit Daredevil.
1: Daredevil.
0: Eh oui, Daredevil avec les années 1977 et 79. Une période assez de transition dans la série Daredevil où il y a scénaristes et dessinateurs se succèdent. Alors Matt Murdock, alias Daredevil, commence par se coltiner le Minotaur, un mutant puissant qu'il a déjà rencontré. Puis c'est le Hibou, qui lui n'est pas chouette, et qui fait les siennes. Ensuite, c'est au tour de Bullseye d'entrer en scène, et la cécité de Daredevil lui permet, parce que je vous rappelle qu'il est aveugle, hein, il lui permet de résister au pouvoir hypnotique de l'homme pourpre. Puis il fait la connaissance d'un être surnaturel, le chasseur. Il se bat contre le Smasher et croise le chemin d'un nouveau justicier, le Paladin. Heather Glenn, la copine de Matt Murdock, découvre qu'il est en fait Daredevil et qu'elle rend responsable de la mort de son père. Évidemment, c'est pas... Voilà.
1: Ça met une ambiance un peu bizarre, quoi. C'est
0: exactement.
1: Sûr.
0: Après, il y a une chauffourée avec le paladin, Dédé, c'est comme ça qu'on l'appelle, se retrouve face à Cobra et Mr. Hyde, puis au Gladiateur et au Pitre. Tous à la solde de l'homme pourpre, qui contrôle justement Heather aussi. Parce que manifestement, ils savent que c'est Matt Murdock. Alors, mystérieusement pris de folie, après une nouvelle rencontre avec le chasseur, Daredevil se rend au QG des Vengeurs et pour s'en prendre à la Veuve Noire. Mais les Vengeurs sont là. Remis de ce passage de folie, Dédé combat alors les Animen, puis se retrouve encore une fois face au chasseur. Le tome se termine avec des épisodes du Paladin qui, eux, sont inédits en France. Alors en bonus, il y a des repros de planches originales. Quand on sait quels sont les dessinateurs qui sont dessus, c'est pas n'importe quoi. Parce que les scénarios sont signés Jim Shooter, Roger McKenzie, Jerry Conway, Gil Kane, Joe Duffy, Don McGregor, et les dessins de Gil Kane, Gene Colan, Carmine Infantino, Frank Miller, les tout débuts de Frank Miller dessus, Lee Elias, hein.
1: Ils sont canons, les planches,
0: il y en a beaucoup. Ouais, c'est pas n'importe quoi. Il y a du George Duskai, du Frank Robbins, il y a du Tom Sutton. Les épisodes étaient tous parus dans Strange à l'époque. Certains étaient alors d'ailleurs coupés en deux à l'époque à cause de la réduction de pagination de Strange. Moi, je me souviens, à un moment donné, j'ai dit, tiens, il n'y a que ça, et la suite, mois prochain. On continue donc avec le seigneur de la jungle oubliée, Khazar, 1975-1991. Et là, elle prend plus. Khazar continue ses aventures avec tout d'abord une virée dans la cité de Tordonna, où il fait face au dieu du mal, puis il fait face au sorcier de la chair oublié et découvre l'homme lézard. Ensuite, Khazar se rend en Angleterre, dans le château des Lord Plunder, dont il est l'un des héritiers. Je vous rappelle que c'est le même concept que Tarzan, hein. C'est un lord anglais, Khazar, à la base. Puis, à Londres, il combat Claude, le maître du son. Il poursuit Claude dans la jungle oubliée pour découvrir que sur cette terre sauvage, cette terre sauvage est envahie par une armée extra-dimensionnelle. Il se retrouve donc du coup dans ce monde parallèle où volent des requins ailés. Et des requins avec des ailes. Et puis les mecs sont à cheval dessus. Donc dans cette longue saga qui fait face d'ailleurs à Ragnar le massacreur, ce qui le conduit à affronter Klo dans la citadelle de glace. Et malheureusement, cette saga n'a pas fin parce que la série aux USA s'est arrêtée net. Elle n'a plus tellement de lecteurs. Donc pouf, ça s'arrête avec un cliffhanger de malade.
1: Ah, c'est con ça.
0: Ouais, c'est con.
1: Avec un cliffhanger en plus, les bâtards.
0: Ah ouais, c'est vraiment con. Du coup, le tome, on rajoute des épisodes des X-Men dans lesquels Khazar se trouve là-dedans.
1: Donc, les
0: X-Men.
1: Les requins. Je vois les requins volants.
0: Voilà, c'est ça. Les X-Men qui échouent en Terre Sauvage, donc, et ensemble, ils croisent Sauron et Garrok. Le tome s'achève avec des aventures solo de Shanna la Diablesse. Alors, pourquoi il y a ça? Tout simplement parce que plus tard, ça va être la compagne de Khazar. On verra ça dans les tomes suivants. En bonus, donc, des illustrations et des repros de planches originales. Les scénarios sont signés de Doug Munch, Steve Gerber, Jerry Conway, Chris Claremont, John Byrne, David Anthony Kraft. Les dessins sont de John Buscema, Don Heck, Val Mayorick, Russ Heath, Tony DeZuniga, Brett Blevins, Larry Hama et John Byrne et Carmine Infantino. Et la plupart de ces épisodes sont inédits en France. Là, maintenant, ça sent le poisson parce que c'est... Montre-le, puisque tu l'as pris.
1: Ah! Submariner.
0: Voilà, exactement. 1971. Et l'autre, c'est quoi? J'ai oublié de marquer.
1: 1971 et 1912, ouais.
0: Voilà. Namor est de retour à New York, d'ailleurs. Il doit d'abord faire face à Daredevil et Spider-Man. Puis, donc, avec l'araignée, il se retrouve dans un monde parallèle pour combattre Turala. Puis, de nombreuses créatures affreuses se succèdent avant d'affronter Tuval, puis la torche humaine des quatre fantastiques. Ensuite, c'est Requin-Tigre qui fait son entrée et l'arrivée de Stingray n'arrange pas les choses. Ce sont les rencontres avec Fatalis puis MODOK qui concluent le tome. En bonus, il y a des repros de planches originales. J'ai l'impression qu'elle nous ouvre le bouquin que pour les planches originales.
1: Un petit peu, oui. J'avoue. Je vais un peu vite au plan. Non, j'ai regardé quand t'as dit des requins volants et tout, machin. Je vais regarder.
0: Ouais, là, requin volant, elle fait tilt comme ça.
1: Où ça?
0: Les scénars sont de Jerry Conway, Roy Thomas, les dessins de Gene Colan, George Tuska, Mary Severin et Ross Andrew. Les épisodes étaient tous parus en France en noir et blanc dans le Pocket Submariner chez Aridi Artima. On continue, non pas avec Brice de Nice, mais avec un autre surfeur.
1: Surfeur d'argent.
0: Eh ouais, le Silver Surfer avec l'année 1990. Avec Jim Starlin aux commandes, le surfeur entame une très longue saga où il fait la connaissance de...
1: Je sais pas de qui.
2: Thanos.
0: Voilà.
1: Mais moi j'en sais rien moi.
0: J'attendais que quelqu'un. Voilà. Eh oui. Thanos, dont la personnification de la mort l'a carrément rejeté. Donc c'est pour ça qu'il revient alors qu'il était mort. Et c'est pour ça que c'est là que Silver Surfer a compris que avec Thanos, Thanos. Voilà. Alors il veut Thanos veut reconquérir la mort et pour ça le Titan se lance dans une nouvelle quête. Le serveur va alors lui aussi se lancer dans une quête, celle de contrer Thanos. Il va d'ailleurs découvrir qu'il n'est pas le seul car Drax le Destructeur est lui aussi ressuscité. Puis au retour évidemment de Thanos. Mais comme le corps de Drax est longtemps resté au sommeil, son réveil n'est pas sans séquelles. Son esprit est bien atteint, limite enfantin, et son corps a grandement changé et beaucoup plus musculeux qu'avant. Alors, de très nombreux personnages entrent en scène, dont une certaine Nebula. En bonus, quelques illustrations et quelques repros de planches originales. Les scénarios sont signés de Jim Starlin, Ron Mertz, Alan Grant, rien à voir avec Jurassic Park, hein, parce que c'est Alan Grant aussi, mais c'est pas le même, et Ed Simmons. Alors, dessin, c'est Ron Lim, James Sherman et Jack Sporling. épisodes sont parus dans Nova. Là, c'est une nouveauté avec... Montre-le, quand même.
1: Ah, la cape et l'épée.
0: Alors, ce sont deux personnages qui sont très peu connus, quand même, dans le milieu Marvel. Ce sont deux jeunes mutants. On fait la connaissance, donc, de Tyrone et Tandy. Ce sont des jeunes, des adolescents. Elle, ben, maîtrise la lumière, en la projetant notamment des petites lames de lumière. Et lui, il maîtrise les ténèbres dans sa cape, qui, en fait, s'avère être une porte vers une dimension noire.
1: Ouh.
0: On les découvre donc dans plusieurs épisodes de Spider-Man, c'est comme ça qu'on leur fait la connaissance, puis dans leur propre mini-série, ce qui nous permet d'en savoir un peu plus sur ce couple, avant de les retrouver de nouveau en compagnie de Spider-Man sur d'autres épisodes de la série, d'ailleurs Spectacular Spider-Man, parce que c'était paru dans Nova à l'époque, excepté donc l'annual ainsi que la mini-série qui, elle, est toujours inédite. Alors ça, c'est des intégrales, mais il n'y a pas que des intégrales quand même dans les vieilleries. Il y a Néophélis Edition qui font des super trucs. Et de l'inédit.
1: Oh, Tarzan.
0: Eh oui, tout à l'heure, Tyler Nevekazar, qui était un sous-Tarzan, et là on a Tarzan, donc le vrai, l'unique. Donc sur des années 1977 et 1970, Néophélis Edition nous propose des épisodes encore inédits en France, des épisodes de Tarzan chez Marvel, parce que certains épisodes de cette série-là était déjà publié chez Soleil il y a des années de ça, mais cela n'avait été resté inédit en France, donc on les découvre maintenant. On suit les aventures du Seigneur la Jungle dans des aventures en noir et blanc, qui a franchement de la gueule.
1: Ouais, les dessins sont vraiment très cool.
0: Ben oui, et pas n'importe qui. C'est un grand format, avec un remarquable travail de restauration de Néophélis Edition, et là par contre l'ancrage il est nickel, parce que du noir c'est du vrai noir, hein, c'est pas du... On a également une courte aventure en couleur à la fin d'un jeune Tarzan, quand il était encore tout piti-piti. Ça, c'est en fin de tome. Et c'est signé Bill Mantlo avec les dessins de John Buscema, Saul Buscema, Bob Hull, entre autres. Donc, franchement, hein. On finit avec le tout premier crossover Marvel et DC. C'était paru à l'origine en 76, c'est Superman versus Spider-Man. Ce truc-là, c'est mythique pour tous les gamins qu'on était en 1976, quand on voyait cet album géant, parce que c'est un album géant, qui était là dans les kiosques. Moi, j'avais 10 ans.
2: Oui, toi, oui, mais bon, on n'est pas aussi vieux, quoi.
0: Oui, je sais. Urban Comics, donc, réédite à l'identique cet album géant comme il parut aux USA en 76. D'ailleurs, il avait été réédité aux USA il y a quelques mois, justement. Pourquoi ? Parce qu'il y a une mini-série Superman, Spider-Man en ce moment, on se fait en même temps. Alors, à Metropolis, Superman met de nouveau Lex Luthor sous les verrous. De son côté, à New York, Spider-Man fait de même avec le Docteur Octopus. Les deux malfrats se retrouvent dans la même prison et finissent ensemble par s'évader. Tous deux vont alors se venger de leur némésie. Clark Kent et Lois Lane se rendent à New York. Ils croisent un certain Peter Parker, évidemment, ils sont tous journalistes. Lex Luthor et Octopus créent un rayon qui rend Spider-Man aussi fort que Superman et y arrivent même à les faire s'affronter. Hop, et là, t'as Spider-Man qui arrive quand même à mettre une volée à un moment donné à Superman. Ah non, mais c'est... Bon, après un combat titanesque, et surtout après que les effets de ce fameux rayon se soient dissipés, bah, les deux super-héros emblématiques s'associent pour déjouer les plans de leurs ennemis jurés respectifs. Ça vole pas bien haut, mais c'est mythique.
1: Mais c'est sympa.
0: Ouais, c'est sympa, c'est mythique. C'est signé Jerry Conway et Ross Andrew, dessinateur à l'époque de Spider-Man. Sauf qu'il a été aidé par John Romita Sr. pour certaines retouches sur Spider-Man et par Neil Adams pour certaines retouches sur Superman, évidemment, parce qu'il ne l'avait jamais dessiné auparavant. L'album est identique à celui de l'époque et contient donc les phases de création de la couverture mythique. À partir du premier crowbar à la con, n'importe comment, jusqu'à arriver à la spatula, tiens, justement. Hop, ça a commencé.
1: Ah,
0: et ils expliquent, voilà, donc,
1: ah,
0: bon,
1: ouais,
0: on va le mettre,
1: cool.
0: Non. Ah, bah, faut mettre l'autre comme ça, plus au-dessus, plus machin. Enfin, là, ils expliquent comme ça toutes les phases pour la création de la couverture.
1: Super cool.
0: Alors, puisqu'on parlait justement de Superman, je vous laisse avec un extrait de la bio de ce film-là, de 1978, et je vous retrouve après. pour parler de Superman et Spider-Man à la télé.

0: Super Rescues by John Williams, oui, parce que c'est tiré du film Superman the Movie. Et j'ai choisi ce morceau parce qu'évidemment le thème revient plus d'une fois, donc on reconnaît bien de qui il s'agit. Alors, dans les années 70, justement, Superman est le personnage emblématique de DC Comics et Spider-Man, celui de Marvel. Donc, c'est pour ça que quand ils ont décidé de faire le tout premier crossover entre les deux, c'était ces deux personnages que l'on fait se rencontrer dans cet album géant. Alors, Superman, lui, il a eu très tôt une adaptation au cinéma. En 1941. Dans un sérial, avec un certain Kirk Kaline qui était dans le rôle. En 41.
1: Ah.
0: Ouais, en sérial. Donc, le sérial, c'est des petits épisodes de un quart d'heure qui passaient devant le film normal par la suite. Et toutes les semaines, si tu voulais voir la suite, tu allais au cinéma toutes les semaines.
1: Ah, ok.
0: Et quand tu te souviens que la plupart des sérials, c'était 13 chapitres. Aux alentours de 13-14 chapitres.
1: Ouais, donc fallait y aller au ciné pour.
0: Exactement, t'en as vu pour
1: se voir.
2: Ouais, faut rappeler qu'à l'époque, il n'y avait pas de télé, quoi.
0: Exactement.
1: Oui, bah ouais, ouais.
3: Oui, et puis les prix, c'était pas les mêmes non plus.
0: Oui,
3: non.
0: Ouais, ouais. Et puis, il y a eu un film, donc, avec George Reeves dans les années 40, c'était Superman and the Mole Man, avec George Reeves. C'est d'ailleurs lui-même qui continuera à incarner Superman dans une série, ouais. Dans les années 50, que nous, on a connu en France dans les années 80, sur Canal+. Ils l'ont passé sur Canal. Quant à Spider-Man, donc il a une adaptation en dessin animé dès les années 60. Mais ce que l'on sait moins, c'est qu'il y a eu une série TV live de Spider-Man en 77. Avec un certain Nicholas Hammond, un Australien, qui était dans le rôle titre. Alors, cette série demeure inédite en France, contrairement à Hulk, mais le pilote a fait l'objet d'une

0: Et oui, c'est du live, John McEwen et A-String Wizards, avec, Kiss, que vous avez bien reconnu, c'est la reprise d'un morceau de...
1: The Prince.
0: Exactement. Ce morceau-là, donc, c'est tiré de Round Trip Live in L.A. John McEwen est un musicien folk américain et membre fondateur des Nitty Gritty Dirt Band avec un certain Steve Martin.
1: Ah ouais. Ah ouais.
0: Et c'est qui Steve Martin?
1: Ah non, mais attention, c'est un homonyme. Le Steve Martin de Nitty Gritty, c'est pas Steve Martin.
2: Moi, c'est, ce
0: moi, c'est pas ce que j'ai compris et c'est pas ce que j'ai vu. Parce que c'est bien le Steve Martin, l'acteur qui était là-dedans, parce qu'il était justement là-dedans. Et c'est lui qui joue du banjo, Steve Martin, parce que Steve Martin a appris le banjo par John McEwen. Faudrait que Steve Martin, c'est un putain de joueur de banjo.
1: Ah oui, bah écoute, j'ai 3 albums de lui, parce que maintenant il a un petit peu arrêté ses débats, on va dire. Et dans le monde de la country, et surtout au niveau banjo, il est vraiment très très très reconnu.
0: Moi, tu sais comment je l'ai reconnu, j'ai su qu'il jouait du banjo, j'étais gamin, c'était dans le Muppet Show. Une fois, il était invité dans le Muppet Show, il a fait ses sketchs et tout, et puis putain, à un moment donné, le Muppet et lui qui se mettent à jouer justement un bon morceau de country folk comme ça avec le banjo. Puis ah ouais, bon, il sait jouer du banjo le mec. Bon, de toute façon, on n'est pas là pour parler de Steve Martin, non, on est là pour parler d'une BD sociologique.
2: Oui, tout à fait, c'est moi qui prends le micro. Alors, moi je vous ai ramené une bande dessinée, alors ouais, ça va pas être du banjo, hein, là. Je vous préviens de suite. Donc la bande dessinée, elle s'appelle La Force de l'Ordre. Déjà, ça enrage un petit peu. Mais je vais vous d'abord donner le contexte. À la base, donc avant d'être une bande dessinée, donc la bande dessinée est sortie en 2020, avant ça, c'est une enquête... Tiens, mais ne déplace pas mes marque-pages.
0: Tiens, allez, hop. Qui veut des marque-pages? Qui veut des marque-pages?
2: C'est une enquête à la base ethnographique de recherche qui est faite par donc

0: Didier Fassin, qui est donc l'auteur du bouquin en question, qui est sorti celui-ci en 2006 ou 2007, il faut que je veille. Et donc, il a fait une recherche de 15 mois au sein de la BAC. Entre 2005 et 2007, il a patrouillé avec eux, il a observé. Ce qui est toujours assez incroyable dans ce genre d'enquête, c'est qu'en fait, donc lui, il vient pas pour dessiner, il vient pas pour, enfin, c'est pas un journaliste non plus, c'est un chercheur, mais c'est quand même quelqu'un qui va rester avec eux suffisamment longtemps et qui va être suffisamment, bon, lui-même le dit, plutôt en retrait à, commenter le moins possible. D'ailleurs, c'est un peu marrant. Vu comment il le dit, on dirait un peu reportage animalier, tu sais, genre de, je me mets dans la situation, mais je n'agis pas. Et du coup, on a des propos, mais d'un racisme, d'une homophobie, d'une dinguerie pas possible, bien sûr, dit par les personnes de la BAC. On a aussi, en même temps, en fait, on va avoir tout ce qui va se passer au fur et à mesure. Donc, il y a eu des, puisqu'il y a eu des histoires de violences policières au même moment. Tout se passe à Clichy-sous-Bois. Et donc, on savait déjà qu'il y avait une relation tendue entre les habitants et la BAC. On a aussi les réactions des politiques. On a par exemple des réactions de Sarkozy ou d'autres politiques comme ça qui ont plus foutu le feu en fait aux poudres qu'apaisé quoi que ce soit. Et donc, ce qui est vraiment ultra intéressant, c'est que d'abord, il nous explique l'origine de la BAC, pourquoi ça a été créé et tout. Donc, la brigade anticriminalité, son intérêt à la base, c'est de faire du flagrant délit. C'est-à-dire que de patrouiller dans les villes et boum, choper un cambrioleur qui passe, hein, un voleur de sac, un dealer, je sais pas. Mais en fait, ça, c'est pas un truc qui arrive. Statistiquement, tu peux pas te mettre à patrouiller dans la ville pour arrêter les gens. C'est un peu le truc du super-héros que si tu vas te balader pour sauver des gens, bah, il se passe pas grand-chose partout comme ça tout le temps, quoi. Donc, on va aussi voir la pression que eux subissent pour faire du chiffre, sortir des choses, justifier leur activité sur le terrain, qui va quand même surtout beaucoup mener à des provocations de la part des gens de la BAC pour créer des problèmes et pouvoir arrêter des gens, notamment des jeunes de minorité, enfin évidemment quoi. Et donc on va suivre plein d'interventions comme ça, bon, toutes plus choquantes les unes que les autres. Il y en a une par exemple, tiens, je vais te la récupérer, parce que la première arrestation abusive dont on est témoin, parce que vraiment on le suit un peu comme ouais, c'est entre là et là, c'est pour ça. Merci. C'est on est vraiment témoin, quoi. Juste on c'est comme une espèce de petit reportage dans l'intimité en fait des policiers, quoi. Et donc cette intervention là, elle a lieu en décembre 2006. On voit un groupe de la BAC qui arrête des petits jeunes qui, honnêtement, n'ont rien fait, attendent le bus et c'est tout. Mais qui cherchent un petit peu tout pour les vicos, pour les provoquer et tout. Et ensuite, on a les parents, donc les deux pères qui viennent chercher les enfants. Et à la fin de cette petite histoire, il y a écrit « Elle ne serait donc qu'une observation de plus dans mon carnet de terrain si l'un des trois garçons n'avait été mon fils ». Donc, il a été également impliqué dans l'histoire. Alors, entre autres, donc parce qu'on apprend plein de choses dedans, donc c'est dur de tout vous dire, mais entre autres, on a par exemple, moi j'ai été très choquée par les blasons de la BAC, donc que je vous ai montré tout à l'heure en off, mais je vous les remontre. Les blasons de la BAC qui sont en fait donc les petits blasons cousus sur leur uniforme, et en fait, la dégaine qu'ils ont, ils sont extrêmement choquants, ils sont effrayants. Genre, il y a un blason où on a la faucheuse en plein milieu.
1: Ouais, ça me rappelle, toi, dans la faucheuse, je sais pas si. Moi, je me souviens quand tu vois des films sur la Deuxième Guerre mondiale et compagnie, les uniformes de la Gestapo.
0: Oui.
1: Où il y a
0: des
1: têtes de mort, quoi.
0: Et tout à fait, c'est pour ça que ça rappelle notamment. Là, par exemple, celui-là, il est terrible aussi, ce blason. On y voit une cible.
1: Une mire.
0: Une cible mire sur la cité, quoi, sur des bâtiments. Vraiment, genre, le but, c'est d'abattre, quoi. Ça n'a aucun sens. On en a, ils sont tous assez violents. On a même les loups, là, qui ont l'air de régner.
1: Et la BAC m'a même fait un plagiat.
0: Ah.
1: Ouais, regarde en haut.
0: Ah, c'est plagiat de quoi? J'ai pas la référence. On y voit une ombre d'un policier qui tient un flingue.
1: Dirty Harry. Dirty Harry, ça c'est un, ça c'est le truc de Dirty Harry.
0: Ah bah c'est sûrement une référence qu'ils ont voulu mettre. Moi je l'avais pas, mais moi personnellement, celle qui me choque le plus, c'est quand même la dernière là. Donc en fait, on voit un blason avec la ville marqué Police Nationale en dessous, et au-dessus de la ville, on voit un gant qui tient des éclairs. Et en fait, on sait que c'est une référence à un drame qui s'est passé à l'endroit où ce blason existe, c'est-à-dire que deux jeunes qui fuyaient des policiers ont essayé d'escalader une clôture et sont morts électrifiés, électrocutés.
1: Ils se sont retrouvés au milieu de transformateurs de haute tension.
0: Ouais, voilà, c'est ça. Donc, et ils en ont fait un blason quand même. Bon, voilà. Entre autres, dans les trucs un petit peu glauques qu'on a, il y a vraiment plein de petites scènes, par exemple. Tiens, je sais plus où était. C'est pas grave. C'est pas grave. C'était celui-là le plus important. Tiens, tu peux regarder. On a plein de petites scènes. On a par exemple une scène où on en voit des plus sympas que d'autres. On voit une jeune policière un peu plus sympa qui va prendre des sodas, qui passe avec des sodas. On lui dit mais qu'est-ce que tu fous avec tes sodas? Elle fait bah c'est pour les petits jeunes là-bas qui ont soif et tout. Et tous ses collègues se foutent de sa gueule vraiment en mode mais c'est des merdes machin. Et puis alors les propos racistes, mais alors vraiment si vous voulez voir du choquant, mais lisez là quoi. C'est d'un décomplexé terrible. Et donc bon, c'est super intéressant à lire, c'est assez dur, mais en même temps c'est la réalité. C'est une enquête qui date tout de même de 2005 à 2007.
1: Tu as dit que ça a duré ?
0: Ça date un petit peu de 15 mois, il a passé 15 mois avec eux quand même, c'est super long pour une enquête. Hein, donc ça...
1: Surtout que justement à cette époque-là, il y avait pas mal de d'altercations entre justement les forces de l'ordre et les
0: Ah oui, oui
1: les
0: bah jeunes, c'est sous ce contexte-là et lui habitant le coin... qui l'a poussé justement à faire ces recherches-là. Au niveau du dessin, donc parce que, l'auteur c'est Didier Farcin, donc lui il est auteur, il est aussi professeur d'une grande école, dont j'ai oublié le nom, d'une grande école, et il est directeur d'études scientifiques et sociales. Et on a, tu peux me lire, il y a un deuxième nom sur la couverture, en dessous de l'auteur, on a...
2: Frédéric de Baumy.
0: Voilà, donc lui, c'est celui qui a aidé à transformer le scénario du livre en bande dessinée. Et le dernier, c'est Jake Reynal. Je ne sais pas si ça se dit bien comme ça.
2: Oui, oui, c'est ça.
0: Et lui, il est assez connu. Il a fait pas mal de trucs, notamment Francis le blaireau farceur.
3: Ah.
0: Que moi, j'adore. Au début, ses dessins, il me disait un truc, mais le Francis le blaireau farceur n'est pas du tout dans ce genre de dessin-là. Mais juste son nom, quand j'ai retrouvé, ah, j'étais contente. Donc, au niveau du dessin et de comment l'information est traitée, c'est hyper fluide, c'est super clair. Les dessins, comme tu vois Yannick, ils sont assez neutres, entre guillemets. Ils apportent un côté reportage. On ne voit pas bien les visages.
1: C'est surtout aussi qu'on ne voit pas bien le visage, quand même, surtout ceux des hommes politiques, quand même.
0: Oui, ouais, alors ceux des hommes politiques, on les a à peu près reconnus.
1: Là, on les reconnaît bien. On a bien vu Sarkozy.
0: Oui, hein, Sarkozy, on le
1: parle de voyoutocratie ou un truc comme ça.
0: Oui, oui, qui dit que ça n'a rien à voir avec les problèmes qu'il y a là-bas. Et
1: les événements n'ont rien à voir avec la voyoucratie ou un truc comme ça. Moi, je sais
0: qu'en gros, tout à voir avec la voyoucratie.
1: Là, tu vois, il y a une page où on voit justement les Hollande et.
0: En fait, clairement, dans ce passage, il justifie les violences policières. Oui, oui, il blâme tout sur les petits jeunes.
1: Après, c'est quand même assez réaliste dans l'ensemble, même si au niveau des fois, en crash quand même léger comme tu as dit.
0: Ouais.
1: C'est très contrasté.
0: Ouais.
1: C'est noir blanc.
0: Oui. Après, il y a beaucoup d'ancrage quand même.
1: Voilà.
0: Ouais.
1: Après c'est la couleur qui assombrit le tout parce que manifestement ça passe plus dans la nuit qu'autre chose, les trois quarts du
0: temps.
1: Oui,
0: oui, oui. Bah c'est vrai qu'il y a beaucoup de patrouilles de nuit, d'arrestations. Voilà. C'est vrai que.
1: Du coup là, avec le contraste et tout, ça met bien dans une certaine ambiance assez pesante quand même.
0: Ouais, ouais, ouais. Bah franchement, je me doutais que t'allais bien aimer le côté justement des ancrages et tout. On se sert clairement bien des couleurs pour définir les ambiances plus ou moins angoissantes ou plus ou moins.
1: Il y a aucune couleur vive.
0: Oui, ouais, ouais.
1: D'entrée de jeu, c'est très froid.
0: Ouais. C'est peut-être ça qui apporte le côté reportage, tu vois.
1: C'est possible.
0: Qui permet de. J'avais vraiment l'impression, le lisant, de regarder, quoi, un reportage un peu. Moins que d'être vraiment dans une bande dessinée. Ce qui est pas mal parce que pour, en fait, un sujet qui est aussi complexe, avec autant de. Il y a quand même vraiment beaucoup de moments qui sont assez violents dans les propos et tout. Ça permet quand même de prendre un petit peu de recul. Et de l'aplatir au niveau de la réalité, quoi. Vraiment de se dire, c'est pas exagéré, en fait. C'est juste vraiment comme ça et il relate les faits, quoi. Donc voilà, moi je vous la conseille.
1: C'est chez Delcourt, si j'en ai vu.
0: C'est chez Delcourt, ah ouais. Et le livre est sorti chez Seuil. Et du coup, sur la bande dessinée, il y a marqué Seuil Delcourt.
1: Et le, t'as regardé si ça se vendait bien, toi, chiffres, tout ça?
0: Ouais, bah moi j'ai eu l'impression que ça se vendait bien. Après, bon, il y a eu des critiques au niveau du sujet, bien sûr,
1: oui.
0: Forcément. Mais il a eu quand même pas mal de succès. Et c'est un peu ça qui est cool, c'est que le livre avait bien marché, mais c'est beaucoup plus complexe de lire une enquête ethnographique, ouais, dans un voilà, bouquin.
1: Parce
0: et
1: que là, au moins, la bande dessinée atteint beaucoup plus de gens.
0: C'est ça.
1: Permet de les sensibiliser sur ce qui s'est passé dans cette époque-là. Et évidemment, des abus parfois des forces de l'ordre.
0: Ouais, c'est ça. Et c'est pour ça que c'est vraiment chouette qu'il l'ait fait. Et ça permet de transmettre, comme tu dis, le savoir plus facilement auprès de tout le monde. Et je pense que c'est pour ça que ça a eu quand même pas mal de succès. Je vais regarder les chiffres en off parce que je les ai plus exactement en tête, mais il me semble que ça avait vraiment ça avait bien été distribué, quoi. Mmh. Voilà. Je vous la conseille. Ça s'appelle La Force de l'Ordre. Et c'est chez Seuil et Delcourt.
2: Ah ben là, le morceau qui va passer, eh bien, a un petit rapport quand même à ce dont tu viens de parler.
0: Ah, que de cohérence dans cette émission, j'adore.

0: Crosby, Stills, Nash & Young avec Ohio. C'est un morceau que vous ne trouverez sur aucun album parce que c'est un single qui est sorti en juin 70. Évidemment, vous le trouverez après dans des lives et des compilations.
1: Et des compilations.
0: Voilà. Mais en album pur, c'est né, ça n'existe pas. C'est un single parce que le groupe légendaire, donc c'est David Crosby, qui venait des Byrds, Stephen Stills, qui vient de Buffalo Springfield, du groupe Buffalo Springfield, Graham Nash est issu des Hollies, et occasionnellement un certain Neil Young, qui lui aussi était de Buffalo Springfield. Un quatuor légendaire, qui est très, très souvent plus un trio qu'un quatuor, Neil Young venant occasionnellement de temps en temps.
1: Ouais, mais enfin, bon, il est quand même à l'origine de la création
0: formation,
1: du quatuor.
0: Exactement. Alors, Ohio, c'est une proteste, qu'on appelle vulgairement une proteste song.
1: Ouais.
0: C'est déjà un auteur américain, mais c'est une chanson de protestation composée par Neil Young en réaction à la fusillade de l'université du Kent State le 4 mai 70 dans l'Ohio. Tu peux nous en dire un peu plus?
1: Ouais, et ça se passait donc à Cleveland, Ohio, et à l'occasion d'une manifestation d'étudiants sur le campus et dans le parc boisé attenant, eh bien, les policiers ont commencé à vouloir faire dégager les étudiants qui râlaient contre la guerre du Vietnam. Et ce qui s'est passé, c'est que les flics ont commencé à tirer indistinctement. Et résultat des courses, il y a eu 3 morts et une vingtaine de blessés par balle.
2: Ah bah, en effet, c'est bien en lien avec l'avant-laisse. D'ailleurs, je précise un truc parce que j'ai reçu un message d'un ami qui m'a fait une précision à propos de Didier Fassin, qui est à la base médecin. Et en fait, il a été spécialiste en épidémiologie. Il avait interviewé à la télé au moment du Covid. Et il est devenu sociologue et anthropologue. Donc, c'est vraiment une grosse tête. Il fait plein de trucs. Voilà, c'était pour la précision.
0: Oui, très bien. Au moins, il était... Voilà, on voit qu'il a du bagage pour faire ce genre d'enquête et d'immersion. Parce qu'immersion, 15 mois, t'as dit ?
2: 15 mois, ouais. Il a totalement la légitimité pour le faire correctement.
0: Allez. On a parlé des forces de l'ordre, mais là, on va parler polar.
1: Ouais. Polar avec donc Ironwood qui vient vraiment de sortir il y a 10 jours, quoi. Et ça s'appelle Ironwood dans la version anglaise et ça s'appelle L'Arbre de Fer. Donc, la traduction dans la version française qui est sortie le même jour. Hein, c'est-à-dire sortie simultanée. Et là, c'est vraiment très, très bien. De la par des éditeurs.
0: Maintenant, maintenant, on fait comme pour le cinéma, tu vois. Maintenant, hop, en même temps.
1: Ouais, pourquoi pas. C'est un petit peu mieux. Et donc, dans ce Ironwood, eh bien, on retrouve l'inspecteur Stillwell. Alors, dans le précédent bouquin de l'inspecteur Stillwell, sorti en 2025, l'année dernière, année qui a été vraiment fertile du côté de Michael Connelly, parce que la même année, il a sorti un autre bouquin, mais là, avec Mick Allaire, donc l'avocat, le Lincoln Lawyer, qui est un bouquin qui s'appelle « Sans âme ni conscience » ou « Proving Ground ». Et juste avant, en 2024, eh bien, c'était donc l'année dernière, donc c'était donc « Sous les eaux d'Avalon » ou « Nightshade » avec, on découvrait l'inspecteur Stillwell, ex-inspecteur des homicides à Los Angeles, qui a été, on va dire, mis sur la touche et un petit peu exporté sur la petite île touristique qui s'appelle Catalina, dont la capitale, enfin la capitale si on peut dire comme ça, la ville principale s'appelle Avalon. Et donc, on a suivi donc les débuts de l'inspecteur. Et il revient donc dans Ironwood. L'Ironwood, le bois de fer, eh bien, ça a un rapport avec un arbre bien précis. Parce que, eh bien, à un moment donné, à plusieurs moments donnés dans le bouquin, eh bien, on va se référer à cet arbre de fer, cet Ironwood, qui est un arbre un petit peu spécial parce que il pousse un petit peu en touffe. Et ce qui est intéressant, c'est qu'au niveau botanique, les racines des différents troncs, eh bien, communiquent entre elles et se partagent, soit des éléments essentiels, soit des des informations. C'est comme ça que ça se passe, c'est l'arbre de fer. Et on peut le trouver, eh bien, dans sa version guyanaise, c'est le Bokoa, ou celle qui est certainement à l'origine du bouquin de Michael Connelly, c'est l'ostrier de Virginie. Mais on le trouve également dans une dénomination française qui s'appelle le charme houblon. Voilà, vous savez tout sur Ironwood. À présent, eh bien, on attaque avec donc Michael Connelly dans Ironwood. Alors déjà, une grosse surprise et une excellente surprise, je vais dire. Là, eh bien, c'est une succession de petits chapitres, vraiment des chapitres assez courts. Il y en a 50 en tout. C'est séparé en 5 parties, mais ça se lit vraiment à une vitesse folle. C'est un page turner. Page turner, ça veut dire que tu n'as pas envie de t'arrêter, tu continues, tu tournes, tu tournes, tu lis. Pourquoi ? Tout simplement parce que dès le début, on est au feu, dans le cœur de l'action. Ça se passe à Avalon, sur le petit aéroport qui a dans la ville, aux abords de la ville d'Avalon. Et Stilwell, avec son équipe d'adjoints à la sécurité, eh bien, va essayer de dérouler et d'interrompre un arrivage, certainement de drogue, qui arrive par avion, donc, qui va se poser sur l'aéroport en pleine nuit. Donc, pas de lumière, rien, que dalle. Et donc, ceci, eh bien, c'est une affaire qui a été trouvée par l'un des adjoints nouvellement arrivés et qui a un informateur qui a l'air vraiment très, très au point. Et donc, eh bien, ils vont se mettre en planque seulement. Eh bien, au moment du flagrant délit et de l'arrestation possible, eh bien, des coups de feu commencent à partir. Et résultat des courses, Stilwell, qui lui était un petit peu en retrait, eh bien, ne peut que constater que ces deux adjoints à la sécurité, eh bien, ont bien morflé. La députée, l'adjointe, elle, eh bien, sentir, on va dire, à peu près, pas trop bien d'ailleurs, parce que elle a reçu une balle dans la nuque, elle a reçu une balle dans le cou, une balle dans les poumons, bref, ça va assez mal pour elle quand même. Ouais. Elle ne pourra probablement plus jamais parler de sa vie. Enfin bon, il y a plein de petites choses comme ça, donc, et quant à l'adjoint, l'autre qui était avec elle, eh bien, il a été tué sur le coup, et c'était justement de lui que venait cette information de ce possible largage de drogue. Voilà, l'affaire s'arrêterait là. Bien, on va enquêter sur ce qui s'est passé, parce que Silouet, à un moment donné, bien, il va poursuivre dans sa petite voiturette. Alors, à Avalon, on ne se déplace pas en voiture, parce qu'il y a très peu de routes. On se déplace en petite voiturette de golf, quoi. Hein, en plus des voiturettes électriques, donc il n'y a pas de problème, c'est écologique, c'est super. Et donc il va essayer de poursuivre celui qui pense être le tireur caché. Et tireur caché qui arrive, eh bien, quand même à s'échapper parce qu'il avait un véhicule de secours en contrebas de la colline pour pouvoir s'échapper. Et là, eh bien, il y aura une enquête qui va être menée et bien sûr, Stilwell va un petit peu en prendre plein la gueule. Pourquoi ? Parce que c'est un truc qui a complètement foiré, il y a un mort et un blessé grave. Ouais, bon, c'est pas top, ça trouble la quiétude du lieu et de l'île, qui est une île vraiment touristique, que ce soit des touristes à la journée ou des gens qui viennent passer quelques semaines pendant qu'il fait beau. Remarque, tu verras, c'est au Californie au sud, il fait beau toute l'année là-bas, quoi. Donc, il n'y a pas tellement de problèmes. Cette enquête, donc, où Silhouette va être un petit peu mis de côté, puisqu'il est partie prenante, donc il ne peut pas intervenir, il ne peut pas enquêter sur lui-même, quoi. Donc, il est mis un petit peu de côté. Sur ces entrefaites, on va découvrir, comme ça, sur l'île de Catalina, qui est une île qui est propice à ce que les hitchhikers, c'est-à-dire les randonneurs, se promènent dans cet endroit, car il y a plein de chemins qui sont balisés comme ça, avec des degrés de difficulté qui sont un petit peu différents. Bref, avec une nature qui est absolument magnifique et qui a été préservée, c'est ça l'intérêt. Et donc, on a pas mal de randonneurs et randonneuses qui se baladent par là. Et pratiquement après la déconvenue de Stilwell en ce qui concerne l'aéroport, ça va l'aider un petit peu à changer de voie pour s'orienter sur une autre enquête. Et là, c'est une enquête qui va être un petit peu plus compliquée. Pourquoi ? Et on va retrouver un randonneur avec son chien. Retrouver des os qui ont été enterrés. Voilà. La totalité des os fait qu'on se rend compte qu'il s'agit d'un être humain. À examiner un petit peu de plus près, on se rend compte qu'il s'agit d'une femme. On retrouve encore des habits, des petits trucs comme ça sur elle, mais bref, on peut déterminer déjà qu'elle n'est pas morte de mort naturelle, quoi. Et plutôt qu'elle a été étranglée et plus affinité. Et l'enquête va se détourner, donc cette enquête va se détourner sur une affaire de serial killer, car il n'y a pas un corps qui a été enterré, mais il y en a plusieurs. Il va falloir remonter vraiment très très haut pour savoir qui pourrait être le responsable. Pour cela, il va se rendre compte que lui, sur sa petite île, il n'est pas seul, et que sur le continent, à Los Angeles, au département des affaires non résolues, les cold cases, comme on dit, il y a une enquêtrice principale qui chapeaute un petit groupe de personnes. La plupart sont d'ailleurs des bénévoles qui viennent parce qu'ils sont à la retraite, parce qu'ils ont quand même un certain background dans le fait d'enquêter sur des choses diverses et variées. Et en fait, il s'agit de la division, ou plutôt du groupement, qui est chapeauté par René Ballard. Et là, on est en domaine connu, en terrain connu, parce que René Ballard, c'était quand même l'enquêtrice fétiche qui a un petit peu remplacé Harry Bosch dans l'univers de Michael Connelly. René Ballard, qui a eu droit d'ailleurs à pas mal de bouquins, 7 ou 8 quand même. On en a même fait une série télé qui est vraiment excellente, que vous pouvez voir encore sur Amazon Prime.
0: Et donc, vous parlez même que producteurs que ceux qui ont fait Harry Bosch.
1: Absolument.
0: Donc, oui. Il peut y avoir des...
1: À un moment donné, dans René Ballard, la série, tu vois, Harry Bosch, donc, qui vient, qui donne juste un coup de main, qui donne des conseils, des trucs comme ça. Il ne participe pas à l'action, mais il est là, quoi. C'est Harry Bosch. Car Harry Bosch, à un moment donné, du bouquin, ils sont tous à un enterrement. L'enterrement, justement, de cet adjoint qui se fait descendre sur l'aéroport. Silouel remarque que René Ballard, discute avec un vieux monsieur, comme ça, vraiment au loin, qui, au bout, à la fin de la conversation, va se barrer, quoi. Il va lui poser la question, c'est qui et tout. Ouais, non, c'est mon mentor. Enfin, bon, voilà, quoi. Elle essaie de noyer un peu le poisson. Entre René Ballard et Stilwell, le courant va vraiment bien passer parce que, en fait, lui, il va devoir faire cette enquête un petit peu sous couverture. Officiellement, il est suspendu. Il n'a pas le droit d'enquêter. Il peut s'occuper des affaires courantes sur son île, mais pour le reste, parce que c'est quand même lui qui chapeaute le dispatching des différents adjoints à la sécurité, les boulots, les petites affaires courantes et tout. Et à un moment donné, il est un petit peu dérangé par quoi ? Par des graffitis qui ont été placés sur deux endroits qui sont des endroits historiques. Là, il va s'avérer qu'il va trouver qui est le coupable en moins de deux jours sans problème. Vraiment, quoi. Enfin, ça fait une petite, hein, semaine, une petite virgule, quoi, on va dire, au courant du récit. Bref, tout ça pour vous dire que Michael Colony, qui à un moment s'était un peu assoupi au niveau de la façon d'écrire, au niveau de sa façon de raconter les histoires avec ses personnages, eh bien là, dans celui-là, le changement de rythme dû justement à ce que je disais en préambule, à savoir eh bien, des chapitres très courts, eh bien, ça participe au fait que tu es dans l'action, mais tu es dans l'action pratiquement tout le temps. Il n'y a pas tant de pauses ou de petites choses comme ça, quoi. Et c'est vraiment très très bien. Ce qui fait que le bouquin est assez court, en fait, hein, 320 pages, quoi. Mais vraiment, là, c'est assez, assez intéressant. Et avec une fin qui, on se dit qu'il y aura peut-être, eh bien, un plus de après la fin.
2: Une suite.
1: Ouais, peut-être, peut-être. Voilà, quoi. Donc, c'est Michael Connelly, Ironwood. Ça, c'est la version anglaise. Donc, c'est Orion Book. Sinon, la version française, c'est chez Calman Lévy.

0: Ah, je croyais qu'il y avait les flics.
1: Kneecap avec Smugglers and Scholars, extrait de l'album Fenian. Kneecap est un trio irlandais de hip-hop. Irlandais. Et puis, hip-hop irlandais. Voilà. Le groupe compose dans un mélange d'anglais et d'irlandais. Alors, d'autres termes, du gaélique, hein. Je ne sais pas pourquoi ils disent irlandais, mais du gaélique. Et leurs paroles comprennent des thèmes républicains irlandais. Donc voilà, c'est vraiment irlandais. Irlandais. Voilà. Et qu'est-ce qui est.
2: Irlandais, comme.
1: Voilà, c'est irlandais. Par contre, le film que tu vas nous présenter, il n'est pas irlandais.
3: Ah ouais, ouais, c'est vrai, quoi.

0: Et ouais, pour une fois, ce n'est pas Emmanuel. Non, il vient après. Bon, rassurez-vous, rassurez-vous. Alors, moi, je vais vous parler de Backrooms, un film qui est à l'affiche et dans les salles de cinéma depuis mercredi dernier. Hein, donc, c'est du tout récent et c'est un film réalisé par Kane Parsons. Kane Parsons qui a fêté ou va fêter son 21e anniversaire ce mois-ci. Donc, il est tout jeune et il a déjà un super background. En effet, il se fait connaître au départ grâce à son pseudo internet, on va dire, Kane Pixels, et il réalise un petit court-métrage diffusé sur YouTube qui s'appelle The Backrooms Found Footage, et ça, c'était en 2022, donc il avait 15.
1: Retire 4 ans.
0: Et ça a tellement fait le buzz, ce truc-là, quoi, qu'il s'est donné les moyens, eh bien, carrément, de faire une série, The Backrooms. Et c'est une série qui a duré quand même 3 saisons, 24 épisodes, dans lequel, eh bien, Kane Parsons, bien entendu, fait pratiquement tout, mais de A à Z. Il est l'acteur principal de la série, enfin du moins dans 17 des 24 épisodes. Il est scénariste, réalisateur, producteur et il fait même la musique. Bon, besoin de personne, tu vois. Et la série également rencontre un bon succès critique malgré le caractère très spécial de la chose filmique. Et déboule donc ce film Backrooms dont le réalisateur, bien sûr, est Kane Parsons, qui est également le scénariste, mais avec Will Soudik. Et Backroom, en fait, c'est très difficile d'en parler. Parce que, il y a plein de choses qui arrivent, mais on sort un petit peu, souvent, du temps présent, c'est le moment où on pense que l'action est en train de se dérouler à l'écran et le fait que, pas forcément, on est peut-être dans une dimension un petit peu parallèle. Et dans ce film, il y a, j'ai noté 5, ils sont que 5 acteurs et actrices qui sont un petit peu récurrents, dont le rôle principal de Clark, c'est Chiwetel Ejiofor, qu'on connaît un petit peu quand même. Et d'ailleurs, dans ce film, je peux vous assurer qu'il montre que c'est un très grand acteur, vraiment. Ah. Et une petite découverte, c'était pas connu, surtout pas aux USA, c'est normal, elle est norvégienne, c'est Renate Ransve qui joue le rôle de Marie, qui est la thérapeute de Clark qui a des problèmes de famille, son couple s'est brisé, il dort dans son magasin de meubles, il possède un magasin de meubles, mais des meubles un petit peu déclassés comme ça, avec toujours des prix cassés, et son magasin s'appelle Captain Clark Ottoman Empire. Alors, le rapport avec l'Empire Ottoman, il reste à trouver, surtout dans les images qu'on peut voir, mais enfin, c'est comme ça. Et à côté de lui, ses deux petits étudiants qui lui filent un coup de main et qui l'aident à tourner justement ces petits films publicitaires promotionnels pour la télé avec donc Bobby et Kat. Et le cinquième personnage, c'est Marc Duplass qui interprète Phil, un personnage qu'on ne voit pas du tout au début du film, mais qui va avoir quand même une importance assez prépondérante, surtout vers la fin du film. Alors, les deux phrases qui sont notées sur IMDb pour décrire le film, la première, c'est « Une étrange porte apparaît dans le sous-sol d'un magasin de meubles ». Ok, d'accord. Et la deuxième, donc, un petit peu plus bas, le texte qui résume en principe le film, après que le patient d'une thérapeute ait disparu dans une dimension au-delà de la réalité, elle doit s'aventurer dans l'inconnu pour le sauver. Waouh ! Et là, tu dis, ah ouais, cool ! Et alors, attention, ça dépose. Alors, je préviens tout de suite, les épileptiques, évitez le film parce que
1: okay.
0: Y a beaucoup, beaucoup, beaucoup d'images vraiment...
1: De flash,
0: De flash, enfin des coupures.
2: Oui, c'est très haché, quoi. C'est vraiment
0: oui, c'est très haché par moment. Hein, pas tout le temps, heureusement, parce que bon, le film fait 1h50. Donc,
1: ouais, je me dis tout en saccadé, ça peut être long, mais...
2: c'est à la limite de l'hystérie, quoi.
0: Et en fait, eh bien, c'est un film qui, moi, à un moment donné dans le film, je pensais à un autre film. La manière dont l'action se déroule, c'est le film Cube. Pourquoi ? Parce que, eh bien, c'est le fait de se balader dans un endroit. Alors, le début de l'histoire, c'est Clark, donc, qui, dans son sous-sol, eh bien, au bout d'un moment, et là, c'est très, très bien foutu, quoi, vraiment. Et là, dans la nuit, parce qu'il dort dans son magasin meuble, quoi. Donc, et au sous-sol, il y a un petit bureau et tout ça. Et à un moment donné, quoi, il va s'appuyer contre le mur, comme ça, quoi. Et pof, et sa main va s'enfoncer dans le mur.
1: Oh.
0: Et donc, il va se dire, oh, attends, et il va faire d'autres tests, et à chaque fois, pof, et sans douleur, sans rien. Et alors, il dit, tiens, attends, on peut peut-être y aller. Et donc, il va passer à travers la mur. Et se retrouver.
2: Tu sais quand ça me fait penser, cette séquence, comme tu viens de la décrire.
0: Ouais.
2: Bourville.
0: Oui.
2: Le passe-muraille. Exactement la même scène.
0: Oui, c'est vrai, c'est vrai. Ouais, c'est vrai. Et là, c'est quand il franchit ce mur et qu'il se retrouve dans un endroit qui ressemble, on peut dire, à un ensemble de bureaux. C'est-à-dire, ce sont des pièces qui n'ont pas de fenêtres, un éclairage qui est toujours au plafond, des grandes dalles de lumière, enfin, des trucs comme ça. Bref, un éclairage et un truc qui ressemble à un bureau. Sauf que,
1: ouais.
0: Ou à des bureaux, parce qu'il va y avoir des suites de couloirs, il va y avoir des portes. Est-ce qu'il faut ouvrir la porte? Non, la porte ne s'ouvre pas. Enfin bon, voilà. Et Clark, au bout d'un moment, va commencer à déambuler dans ce labyrinthe, car c'est carrément un labyrinthe. Et donc, il va se confier à sa thérapeute. Donc, mais oui. Et sa thérapeute, au début, elle dit « Wow !» c'est chaud, mais ça nécessite quand même pas une hospitalisation d'office. Mais bon, ça va très très haut. Et au bout d'un moment, elle va se rendre compte que bon, bah, il n'avait pas tout à fait tort. Et c'est absolument excellent. On ne voit pas le temps passer, quoi. Et il y a d'autres passages qui sont assez gore, quand même, faut le dire. Il y a un petit peu de sang, quand même. Mais après, tout le reste est bien. C'est une succession de scènes qui ne sont pas forcément rattachées les unes à une autre. Car des fois, on va se retrouver eh bien, dans ce qu'on imagine être peut-être ce qui s'est passé avant. Donc ça embrouille un petit peu le spectateur et je peux vous dire que ça marche vraiment très, très, très, très bien. De ce fait, ça a l'air d'être le film qu'il faut voir en ce moment. Et encore, juste un petit détail, c'est que le film a coûté un budget d'environ 10 millions de dollars. Et pour le week-end de sa sortie aux États-Unis, au Canada, il fait 81,4 millions de dollars.
1: Wow.
2: Après, comme tu nous l'as vu, c'est que ça se passe dans une pièce et il n'y a pas énormément de changements de décor, quoi.
0: Ah ben, au niveau des décors, si tu veux, le basique est tout le temps le même, pratiquement. Voilà. Non, il y a quand même
2: des variations.
0: Des variations. Et après, c'est ce qu'on va trouver dans ces différentes pièces.
2: Oui, comme tu l'as dit.
0: Les pièces, on retrouve tous les meubles qu'on suppose être des meubles bureaux, qui vont être empilés en tas, en faisant une montagne au milieu de la pièce, tu vois, quoi.
1: Ouais.
0: Et beaucoup d'autres choses, en plus, qui, au départ, ont l'air anodines, mais ça rend, ça a l'air nettement dérangeant.
1: Ah, okay.
0: C'est ça qui est vraiment très, très bien, très, très fort. Là, ça.
1: Mais c'est fou, ça veut dire qu'ils se sont fait vraiment une bonne marge dessus, quoi.
0: Ouais, oui. Et pour comparer, donc, ces chiffres, eh bien, il y a également Mandalorian qui est sorti pratiquement au même moment, on va dire quelques jours d'avance, son budget $165,000 et le week-end de sortie États-Unis et Canada, 81,6.
2: Ah oui,
0: $200,000 de différence entre le petit film Backrooms et le Mandalorian. Comme quoi, le monde.
2: Voilà.
0: Bon, voilà. Je vous invite à le voir. C'est vraiment super bien. Je ne peux rien vous dire de plus.
1: Il a fait beaucoup de bruit. J'en ai entendu beaucoup parler
0: moi,
1: aussi.
0: Et moi, la découverte, quand même, c'est l'actrice Renate Renze qui, vraiment, est au diapason des autres. C'est ça.
1: Ouais.
0: Et surtout, au diapason de Chiwetel Ejiofor, qui, dans ce film, waouh. Ah ouais, quand même, c'est assez incroyable. Allez, Backrooms, donc, c'est dans plusieurs salles de cinéma. Allez-y, sans complexe et sans problème.

0: Bones Owens avec Silver Spoon Blues, extrait de l'album Best Western. Bones Owens, guitariste-chanteur venu du Missouri, sort enfin son premier album solo. Ça évoque un son et une mise en forme à la Black Keys sur de nombreuses chansons, mais l'écoute quand même plus approfondie laisse apparaître une personnalité quand même bien plus affirmée. N'est-ce pas?
1: Absolument.
0: Absolument. Alors, est-ce que c'est aussi bien affirmé, le cinéma?
2: Déjà aujourd'hui, vous avez le droit à deux films, c'est bien.
0: Un pour chaque œil.
2: Et donc moi, je vais vous parler du film Gourou. Donc c'est un film français et belge de Yann Gozlan qui est sorti en 2025. Et nous allons suivre une partie du parcours de Mathieu Vasseur, qui est un coach en développement personnel. Et donc, il fait donc par exemple des conférences dans des salles contenant des centaines de personnes, et il est même considéré comme le numéro un français de ce type de job, on va dire quoi. Son charisme, enfin sa prestance et son charisme l'aident à conquérir son auditoire. Pendant ses séminaires, Mathieu parle toujours avec quelques personnes dans la salle, dans le public. Et aujourd'hui, il va discuter avec Julien, qui a une trentaine d'années, qui n'est pas très sûr de lui. Il est programmeur de jeux vidéo et a l'air assez réservé. Mathieu va savoir que quelque chose ne va pas dans son comportement et va user de ses talents d'orateur et de psychologue pour aller chercher chez Julien ce qui le refoule dans son passé. Julien avouera du coup assez rapidement qu'à ce moment-là, avoir été abusé dans son enfance par son père. Mathieu va donc s'en servir et va demander à la foule de l'entourer, de le soutenir. La musique va arriver à ce moment-là dans la salle et tout d'abord doucement, puis prend de l'ampleur, ce qui va faire réagir l'audience. On voit tout de suite que même si Julien n'est pas, en fait, c'est pas un complice, hein, la mise en scène est quand même bien préparée à l'avance et qu'il y a toute une équipe derrière ce coach qui gère en fait tout ce qui peut se passer et du coup faire une mise en scène en fonction des situations. Tout d'abord,
0: ouais, c'est à la limite des spectacles.
2: Ouais, voilà, c'est ça. Mais c'est à moitié improvisé, et, à moitié réfléchi. Enfin, un peu plus qu'à moitié d'ailleurs réfléchi. Tout d'abord, sa femme qui organise avec lui donc les événements, mais aussi une société qu'il a créée donc qui non seulement donc gère son image et la vente de ses livres, mais aussi évidemment prendre en compte toutes les réservations pour ses spectacles. Mais c'est surtout avoir un maximum d'informations sur toutes les personnes qui vont payer pour assister à ces représentations, ce qui va lui permettre après d'avoir un coup d'avance sur ce qu'il va pouvoir dire lors de ces réunions et notamment aux personnes qu'il va interroger. Il aura d'ailleurs en direct via une oreillette donc la possibilité pour chaque interaction avec le public d'avoir accès en fait aux informations que son équipe a pu collecter, soit directement au téléphone quand ils ont réservé, soit en s'aidant des réseaux sociaux et de tout ce qui peuvent leur servir. Mathieu donc est fier de sa méthode car elle permet aux gens d'aller mieux généralement et donc il est sûr que il fait le bien autour de lui finalement. Seulement le gouvernement français de son côté voit d'un mauvais œil la multiplication des coachs en développement personnel et voudrait légiférer pour qu'il y ait un diplôme d'État obligatoire pour exercer donc cette profession. Et d'ailleurs, Mathieu va être invité au Sénat pour discuter avec une commission sénatoriale à ce sujet. Alors lui, au départ, il est enthousiaste, il est heureux d'y participer pour à la fois valoriser son travail et peut-être éviter que des charlatans avec de mauvaises intentions fleurissent. Malheureusement, l'invitation n'est pas vraiment pour lui demander un petit peu tout ça. En fait, tout ne va pas vraiment se dérouler comme il le souhaite lors de sa visite au Sénat, puisque les interrogations, ou en tout cas, plus ou moins l'interrogatoire qui va être fait sur lui au Sénat, va être pour, lui expliquer que il va devoir, comme tous les autres, devoir passer un diplôme parce que pour eux ça leur paraît un peu pas sectaire ou pas, mais disons que ils sont pas trop Bon, après, c'est aussi peut-être pour faire de l'argent, mais ça.
1: Bon, après.
2: Voilà. Et donc, bon, il y a à la fois ça, il va également devoir gérer sa relation tendue avec son frère. Et puis, également, donc, Julien, là, celui du départ, qui va un peu insister lourdement pour travailler avec lui. Et donc la tournure des événements va lui échapper et son comportement du coup va changer, mais je ne vous en dis pas plus, il vous faudra regarder le film.
3: Pour... Oh.

C'est sa 9e BO. La réalisation, donc, c'est de Yann Gozlan, qui a également co-scénarisé donc le film. Pour lui, c'est son 7e long métrage. Il avait déjà dirigé Pierre Ninet sur Boîte Noire, que je vous avais déjà présenté. À noter que Pierre Ninet est à l'origine du scénario. C'est lui qui a décidé du scénario et qui l'a proposé donc à son ami donc Yann Gozlan. Le film, quant à lui, est disponible en DVD et Blu-ray chez Studio Canal.

0: Danse avec I Think I Like You, extrait de l'album Good for the Soul. Danse, c'est un duo en provenance de Birmingham, un groupe qui fait donc qui est fait d'un guitariste et claviériste Tom Toads et un batteur Ewan Woodman. Les deux se partagent le chant en assurant une ambiance diablement électrique en live, une formule qui ne laisse aucune place à l'approximatif.
1: Ouais, Birmingham, c'est comme Black Sabbath, quoi.
0: Oui. Mais bon, c'est pas la même époque. Hein.
1: Non.
0: C'est pas la même musique non plus. Allez, ouais. Maintenant, on est au moment le plus important de l'émission.
1: Ouais.
2: La télé.
0: Et il boit. Glou, glou, glou, glou, glou, glou. C'est vrai. Parce qu'en plus, c'est lui, il doit commencer.
1: Ouais, c'est ça. Fais-moi rigoler, quoi.

0: Alors, pour commencer ce soir sur TCM, un petit film qui est semi-documentaire, mais enfin bon, c'est très sympa. Ça se remet dans l'époque. On est en Angleterre en 1980 et ça raconte Rude Boy, les aventures d'un jeune ado qui suit son groupe favori, les Clash. Et donc, ouais. Il va essayer de s'introduire dans les trucs, dans les différents concerts et tout. Alors, ce qui est bien, c'est que t'as des morceaux de en concert. Donc, tu vois les Clash en live. Et je peux vous dire, Clash en live, c'est quelque chose.
1: Ah, j'imagine. Ça
0: et
1: ça
0: donc,
1: va être trop bien.
0: Outre Ray Gans, donc, qui joue le rôle du fan, qui deviendra un petit peu Rudy par la suite, eh bien, on retrouve les quatre classes. Il y a également Jim Pearcey, le chanteur de Sum 69. Et la musique, bien sûr, est de Clash, la réalisation de Jack Hazan et David Mingay.
2: Et ce soir, on va pas se torturer le bulbe, on va aller sur RTL 9 à 20h55 pour Haute Sécurité en 1989 de John Flynn avec un certain Sylvester Stallone, mais il y a également Donald Sutherland, John Amos, Sonny Landham, Tom Sizemore. Frank Leone, qui n'a plus que 6 mois d'incarcération à effectuer, est transféré dans une nouvelle prison à Gateway, Drumgoole. Le directeur de l'établissement pénitentiaire veut prendre sa revanche. En effet, au début de sa détention, Frank s'était évadé et cette cavale lui avait valu la une de tous les journaux. Il n'avait pas hésité à dénoncer la brutalité de Drumgoole et brisant ainsi sa carrière. Secondé par deux gardiens sadiques, Manly et Wiley, et après s'être mis d'accord avec Chink, un chef de gang, Drumgoole inflige à Frank des mauvais traitements. La musique est signée Bill Conti.
0: Yeah. Demain sur RTL 9, le film aux 6 Oscars, Des mineurs, le film de Catherine Bigelow, sorti en 2008 avec Jeremy Renner, Anthony Mackie, Ralph Fiennes, Evangeline Lilly, Guy Pearce. Lui, méfiez-vous parce que il dure pas longtemps dans le film. Spoil. Et la musique est de Michael Beltrami ainsi que Buck Saunders.
2: Dimanche, un classique, c'est sur Ciné Plus Classique, et j'en ai pas mal dans Ciné Plus Classique cette semaine. C'est à 20h50, ça s'appelle L'Odyssée du sous-marin Nerka, film de Robert Wise en 1958, avec Clark Gable, Burt Lancaster, Jack Warden, Brad Dexter. Le commandant Richardson est hanté par le souvenir du naufrage du sous-marin dont il avait la charge dans le Pacifique en 1942. Il convainc l'amirauté de lui confier un autre submersible, le Nerka, au détriment de son second Jim Bledsoe, qui espérait en recevoir le commandement. En dépit de l'hostilité de l'équipage, Richardson soumet ses troupes à un entraînement minutieux et intensif. Il poursuit un but secret, préparer son équipage à affronter le destroyer japonais qu'il l'a une première fois envoyé par le front, à savoir l'Akikaze. Le moment venu, il enfreint les ordres de l'amirauté et fait route vers le détroit de Bungo et vers sa vengeance. La musique est de Franz Waxman, l'allemand qui a apporté vraiment le concept de musique de film aux USA.
0: Diavol. Lundi sur Ciné Plus Classique, j'espère que tu l'as, Rebel Without a Cause, La Fureur de Vivre, l'excellent film de Nicolas Ray, sorti en 55 avec James Dean, qui avait déjà été révélé dans le film d'avant, À l'Est d'Éden, qui est aussi un excellent film, un très grand film. Et dans ce Fureur de Vivre, eh bien, il joue le rôle d'un adolescent qui emménage dans une nouvelle ville, avec ses parents bien sûr, parce qu'on comprend au bout d'un moment qu'il a eu des embrouilles dans la ville précédente, quoi. Et donc il va essayer de se faire des potes, des ennemis aussi, et voilà, tout ce qui fait le charme de la vie d'adolescente d'une petite ville américaine. Et il va découvrir l'amour avec Natalie Wood. On retrouve dans les seconds rôles Sal Mineo, Dean Bacchus, Andorra, Dennis Hopper. Et ouais, il est dans tous les bons coups, ce type. Après, tu le retrouves dans Derrian, quoi, tu vois, par exemple.
2: Aussi?
0: Ah oui, non, mais c'est incroyable. La carrière qu'il a, quand au départ, quoi, il est zerni. La musique est de Leonard Rosenman.
2: Exact. Alors, mardi, du coup?
0: Eh ben, mardi, comme Ulysses Q. Grant a déclaré forfait, je me suis dit, je vais remplacer au niveau films d'animation. Et France 4 vous propose une soirée d'animation assez intéressante, avec à 21h10, Mars Express de Jérémy Perrin, sorti en 2023. On est en 2200 et on se trouve sur la planète Mars. Et ça va être une enquête policière pour essayer de découvrir où est passée une certaine étudiante. Voilà quoi. Dit comme ça, ça a l'air un petit peu bateau, mais le c'est graphisme, fixé, hein. C'est super bien foutu. Et c'est suivi par un petit court-métrage d'un quart d'heure à 22h25, Atomic Tour de Bruno Collet. Et la musique de Mars Express est de Frédéric et Philippe Montaigne. Et les voix sont celles de Léa Ducroux-Drucker et Mathieu Almalric. Donc, ouais, c'est rendu très bon.
2: Ben, c'est ce que j'ai choisi également.
0: Ah, zut alors. Alors, si.
2: Mercredi.
0: Mercredi, tu n'as pas choisi Albator, le concert de l'espace.
2: Pas fabuleux.
0: La version de 2013, parce que des versions, il y en a. Vous dire que...
2: Mais là, c'est la version en image de synthèse.
0: C'est ça. Le Shinji Aramaki, et, qui est quand même assez sympa. Quoi. Moi, bah, j'ai bien aimé.
2: Graphiquement, il est pas mal. L'histoire. Elle est très bien. Le problème, c'est qu'à chaque fois, parce que c'est le même studio qui avait fait Final Fantasy il y a une bonne dizaine d'années avant, et on se retrouve toujours avec leur histoire de Gaïa par-ci, de Gaïa par-là. Je veux dire, pour les non-orientaux, les non-asiatiques, ils vont être perdus, parce qu'il y a plein de références à vraiment des cultures asiatiques vraiment très, très ancestrales. Et puis là, Albator, ils le font passer pour un immortel quand même.
0: Pas non plus. Ouais, ben bon, ouais. La musique est de Tetsuya Takahashi.
2: Mercredi, c'est
0: Western.
2: Voilà.
1: Ouais.
2: Alors, par contre, là, c'est une loufoquerie. Voilà, il a compris. C'est une loufoquerie. C'est sur TCM Cinéma à 20h50 avec les trois amigos.
0: Ah ouais.
2: Ça, c'est une loufoquerie de première en 1986 de John Landis, quand même.
0: C'est devenu un film culte. Hein.
2: Ah oui, bien sûr. Oui. C'est complètement débile, mais franchement, John Landis, donc pas n'importe qui fait vraiment, quand il fait pas le Loup-garou de Londres, il fait des bonnes comédies quand même. Hein. Dont celle-là, avec justement, tiens, on en parlait tout à l'heure, Steve Martin, Chevy Chase, Martin Short. Trois comédiens à la triplette vraiment complètement symphonie vocale. Il y a également Randy Newman, Joe Mantegna, Alfonso Haro et Tony Plana. En 1916, lorsque son petit village mexicain est menacé par un hors-la-loi notoire, une señorita désespérée fait appel au seul héros de sa connaissance, les légendaires Trois Amigos. Plus que connus sous de tous comme de fiers et valeureux combattants, ces trois courageux cow-boys ne sont en fait que des acteurs. Voilà. Mais lorsque les hors-la-loi attaquent, le trio découvre que les bandidos et leurs armes sont un peu trop authentiques. Donc pour sauver leur honneur, les trois amigos doivent alors secourir le village et devenir de véritables héros. C'est un western franchement parodique. Hein, franchement, là, et c'est très loufoque. Tu les vois même d'ailleurs face aux vrais méchants en train de faire leur truc. Ouais, on est les trois amigos. Ils s'en prennent plein la gueule. Plein rond. La musique est d'Elmer Bernstein.
0: Yeah, pas mal. Jeudi sur C18, l'excellent Les Misérables. Alors attention, c'est une version très très loin de la version originale de Victor Hugo. Hein, même s'il y a quand même des références. Les Misérables, la version de Lajli. En 2019, avec Damien Bonnard et Alexis Pananti, ainsi que Jeanne Baliba, c'est les aventures, c'est pas seulement des aventures, quoi, les mésaventures également d'un jeune policier qui va se faire muter dans le 93 et qui va découvrir la réalité sur le terrain. Et la réalité est pas rose. Et pourtant, la musique est de Pink Noise.
2: Ah, bien. Jeudi, un classique du comique sur Ciné Plus Classique à 20h50. Certains l'aiment chaud. Film de Billy Wilder avec datant de 1950. C'est avec Tony Curtis, Jack Lemmon, Marilyn Monroe, George Raft, Pat O'Brien. Alors, Chicago, hiver 1929. Joe et Jerry, non pas Tom et Jerry, Joe et Jerry, deux musiciens au chômage, obtiennent un contrat pour le bal de la Saint-Valentin, mais témoins d'involontaire d'un règlement de compte entre deux bandes rivales, ils sont pourchassés par les gangsters du parrain victorieux qui veut leur peau. Travestis, tant bien que mal, donc en femme, ils parviennent à se fondre dans un orchestre exclusivement féminin en partance pour la Floride, où ils tombent sous le charme renversant de la chanteuse Sugarcane Pocatic. Malheureuse en amour, celle-ci est bien décidée à harponner le premier millionnaire venu. Mais c'est Jerry qui décroche le pompon, et en la personne du vieil et richissime Osgood Fielding, troisième du nom. C'est un truc, franchement, c'est un classique du comique. C'est une merveille. Surtout avec la dernière, le dernier dialogue, où justement le Jack Lemmon qui est en femme, comme ça, il se fait embarquer par le millionnaire. Et lui dit, l'autre lui dit, ah, je vous aime, machin. Mais non, c'est pas possible. Enfin, il lui donne tout. Hein. Et à la fin.
0: Ils ont beau histoire.
2: Alors voilà, à la fin, il est comme ça. Je suis un homme. L'autre le regarde. Personne n'est parfait. Il y va quand même. C'est une chute excellente. La musique est de Adolf Deutsch.
0: Il y a drôle encore. Bis. Vendredi sur OCS, un petit film de braquage, Nouveau Caïn de Danberg et Robert Olsen, sorti l'année dernière, donc, avec dans le rôle principal Jack Quaid, le petit Yogi de la série de The Boys, le fils de Dennis Quaid, et qui dans ce film joue le rôle d'un employé de banque dont la petite copine est kidnappée pour servir d'otage. Comme ça, ben, les brigands vont pouvoir eh bien, braquer la banque. Sauf que Jack Quaid débarque, un employé lambda, bon, a quand même la peur de sa vie, mais d'un autre côté, il va faire de son handicap un avantage. Son handicap, c'est, eh bien, il est atteint d'une maladie rare qui le fait ne pas sentir la douleur. Et donc, eh bien, c'est un peu super-héros comme ça, quoi. Et donc, eh bien, il va retourner justement ce désavantage à son avantage pour retrouver ceux qui ont kidnappé sa copine et sa barlée. La musique de Lorne Balz et de Andrew Kaczynski.
2: Ah oui, c'est énorme, mais il y a des noms des fois. Hein.
0: Ah, le truc polac, là.
2: Ah ouais. Allez, vendredi, comme d'habitude, on put Zain Cervello on the côté avec sur RTL 9h20h50 Sphère en 1998 de Barry Levinson.
0: Oh putain.
2: Voilà, mais on pose son cerveau sur le côté, c'est tellement fécond. Avec Dustin Hoffman, Sharon Stone, Samuel L. Jackson, Peter Coyote, Liv Schreiber, Queen Latifah, Marga Gomez, Huey Lewis. Il y a du monde quand même, mais bon, c'est Sphère. Éminent psychologue Norman Goodman est envoyé dans le plus grand secret sur un bateau de guerre en pleine mer. Il y retrouve, à la fois étonné et ravi, son ancienne petite amie, la ravissante biochimiste Beth Halpertine. Mais aussi le célèbre mathématicien Harry Adams et l'astrophysicien Ted Fielding. Norman apprend alors que la marine vient de repérer dans les profondeurs de la mer un vaisseau spatial gigantesque contenant une énorme sphère dorée qui émet d'étranges signaux. L'épave gît peut-être à 300 mètres depuis plusieurs siècles. Bientôt, il devient évident pour tous que la navette est tout simplement d'origine extraterrestre. Et même d'une évidence impossible. La musique est d'Elion Goldenthal. T'as pas nom, Hélène ? Bah oui, voilà. Avec Grognon qui est là, qui dit que le film est nul. Bah oui, c'est pour ça que je l'ai pris. On se pose à une cervello on the côté. Allez, il est 57, presque 58 sur Radio FMR 89.1 MHz, sur Canal 7C de la DAB+, mais aussi le streaming internet. Ça, vous allez voir sur le lien sur le site radio-fmr.net des Mères d'Azote. Des crossovers.
1: 541.
2: Ah bravo.
1: Ouais.
2: Il faut dire que t'as eu du mal à le pondre, hein, celui-là, tout à l'heure.
1: Pas du tout. Je vois pas ce que tu parles. La blague.
2: Eh oui, à 16h, donc Big Bang avec DJ Pacha. Tout de suite, c'est Poutrel. Hein,
1: et manière, la blague.
2: Bah, la blague.
1: Je suis prête. Je t'attends.
2: Das Blague of El Giorno. Elle est toujours très con. Qu'est-ce qu'un petit qui largue des caisses?
1: Oh, je sais pas.
2: Un inventeur.
1: Un nain. J'aime.
2: Oui, bon, il y en a un qui vient se figer sur place. Un inventeur.
1: Oui. Un inventeur. Moi, elle est sale, mais c'est pour rester dans le thème de l'émission qui va suivre. Docteur, j'ai un furoncle au cul. Ah, vous voulez que je vous l'explose? Oui, mais faites attention au furoncle.
2: Oui. Voilà, c'est ces paroles bien... poétique qu'on va vous laisser. On se retrouve la semaine prochaine pour de nouvelles chroniques. Et d'ici là,
1: Morse-cuate.
0: Ouais, ça se bien.
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Au programme dans cette release, une balle, des briques, trois murs infranchissables et un score à péter la tronche. Cette semaine, le programme vous est présenté par Daskritch en super player, tout seul. Et j'espère que tout le monde a mis son portable sur silencieux, parce que sinon ça va me déconcentrer, ça va m'énerver. Allez, c'est parti.

0: Bonjour à toi, enfant du futur immédiat, toi qui es une vraie graine de casseur. Il fut une époque où il existait des commerces dont la surface était exclusivement dédiée aux jeux. On pouvait jouer au baby-foot, au flipper et surtout à une multitude de jeux vidéo montés dans des boîtiers spécialisés appelés bornes d'arcade. On disait que dans ces lieux de débauche, tu ne rentrais qu'avec une batte ou une hache, mais à mon avis, confondait avec une partie de Castlevania ou bien une chanson d'IAM. Tu mettais une pièce dans la fente et la partie durait entre une minute et une heure en fonction de ton talent. En général, le gestionnaire de la salle d'arcade avait intérêt à ce que tu perdes assez vite, mais pas trop, d'où l'habitude à une difficulté impressionnante sur ces jeux. Bon, des fois, le gérant rajoutait un peu des taquets en bois sous les pieds arrière des flippers, la surface des baby-foot, ça va m'en raboter. Et les switches paramétrant la difficulté des jeux vidéo étaient soigneusement calés avec des allumettes au cas où l'interrupteur glisse ou la violence est partie. Aujourd'hui, je vais te parler d'un des genres de l'arcade action qui furent immensément populaires, aussi bien en borne d'arcade que sur un ordinateur familial, mais qui de nos jours a quasiment perdu toute notoriété. Et en même temps, un type de jeu dont les périphériques d'entrée ont énormément conditionné la jouabilité du genre. Car son tout premier périphérique de contrôle fut le paddle, ce bon vieux bouton rotatif qui donnait à la fois une précision dans le placement et les limites sur la vivacité. Puis vinrent le joystick ou le clavier au déplacement binaire, sec et parfois trop lent. Et on le verra sur une évolution, un usage assez étonnant de la souris. Avec les mêmes règles de base, tu peux déjà explorer très différemment ce classique en fonction de son périphérique d'entrée. Enfant du futur immédiat, tu dois en avoir marre de m'entendre tourner autour du pot. Et oui, je ne t'ai toujours pas dit de quel jeu je vais te causer. Le casse-brique. Ce jeu qui consiste à détruire des murs de briques avec une balle en n'ayant le contrôle que sur donc la batte ou la raquette. Et évidemment, la difficulté croît avec l'avancement de ton œuvre, car il devient alors statistiquement moins évident d'arriver à toucher alors qu'il ne reste que cette ultime brique, celle qui est nichée là-bas tout au fond, pas loin du coin. Et rien n'est plus tripant que l'instant multiballe.
1: Ce bonus où la balle se dédouble encore, promettant un carnage démultiplié sur les briques, mais en même temps deux fois plus d'attention et de nervosité pour faire rebondir avec ta batte.
0: Et à force de tenter de suivre toutes ces balles, tu pourrais bien perdre la boule et n'en garder aucune. Et une vie de perdue. Et si d'aventure tu finis de vider une pièce de brique que tu pouvais casser, le jeu t'envoyait alors dans une autre pièce, un nouveau défi, avec des briques aux propriétés plus compliquées et accessibles qu'aux trajectoires les plus retorses. De quoi te faire péter un plomb. Il se trouve qu'en 2019, j'avais écrit une suite de textes sur les casse-briques, où notamment je me suis posé la question pourquoi le casse-brique fut-il immensément populaire, puis est tombé en désuétude après 1989. Est-ce à cause de la chute du mur de Berlin? Je ne crois pas aux coïncidences. Mais de nos jours, le chef de l'État la plus importante puissance militaire parle de faire construire un mur le long de ses frontières sud. C'est marrant, mais je sens que les casse-briques vont revenir à la mode avec une bande-son de hip-hop mexicain. Enfant du futur immédiat, il est temps de reprendre en radio ce dossier parce que, tel que je te connais, comme tu n'es pas du genre à cliquer sur les liens qu'on te met sur le site cpu.pm, j'ai l'impression que le son est le seul moyen de t'intéresser à quelque chose. Et pourtant, notre programme, il casse pas vraiment des briques. The Who, Pinball Wizard, et c'est une chanson écrite pour l'opéra rock de 1969, Tommy, où le joueur est aveugle.

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0: Où nous allons parler des casse-briques. Atari, l'entreprise qui a créé le célèbre jeu Pong, le premier jeu vidéo de bar, vient d'être vendu au groupe Warner pour un montant record en 1976, 30 millions de dollars. Mais Nolan Bushnell, son géniteur, cherche à rester innovant dans ce marché qui explose depuis 5 ans. Il va sortir la première console de jeu évolutive via les cartouches, la Atari Video Computer System, renommée plus tard Atari VCS 2600. Mais dans l'immédiat, il veut transformer son coup d'essai dans les salles d'arcade et s'imposer à côté des flippers avec un jeu vidéo simple, compréhensible par tous et donnant un sentiment d'excitation à tenter de le maîtriser. On imagine ce qui a dû passer dans l'esprit de Nolan Bushnell. Un espèce de jeu Pong avec un seul joueur qui aurait un défaut. La balle efface un bout du mur en rebondissant, comme les rangs de cibles en triplette dans les flippers. Ainsi naquit Breakout, le premier casse-brique. Si une maquette du jeu est rapidement construite, elle se monte assez gourmande en processeur et autres circuits imprimés. Elle est donc relativement chère, mais surtout compliquée à maintenir. Bushnell demande à l'un de ses nouveaux employés de lui produire une carte avec le moins de processeurs possible, prime à la clé. Gros défi pour le jeune Steve Jobs, mais un de ses amis a justement un incroyable sens du design matériel simplifié au possible. Steve Wozniak, un camarade de petite délinquance du week-end, maniant ensemble le fer à souder pour fabriquer des Blue Box, un montage parasitant le système de facturation des appels téléphoniques longue distance. À l'époque, bon sang diurnement chez Hewlett Packard, Wozniak sèche et va en 4 jours monter son savoir-faire génial. La technologie utilisée sera non pas à base de microprocesseurs, mais de logique discrète. Il aura même l'astuce de mettre de la couleur à l'écran avec de simples caches en plastique colorées. La technologie utilisée dans cette carte de test fut beaucoup trop difficile à industrialiser par Atari, qui fut contraint de faire la première émulation connue comme board arcade. Il fallait en effet reproduire sur microprocesseur non pas un programme, mais émuler la logique d'un câblage électronique. Jobs partagea les 750 dollars promis par son patron avec Wozniak, soit 10 dollars par circuit économisé, mais pas les 7500 dollars de prime. Woz apprit l'embrouille largement plus tard alors qu'il avait déjà beaucoup de reproches à faire à son associé Jobs. Ce fut la goutte d'eau qui fit partir Woz de leur boîte Apple, mais ça c'est une toute autre histoire. Le jeu avait une difficulté progressive avec différentes phases d'accélération de la balle et la réduction de la batte vers la fin du tableau. Mais il ne comprenait que 2 niveaux. Et après, eh ben écran vide. À l'époque, les kill screens n'étaient pas rares, le moment où la bande d'arcade plante car rien n'était prévu à ce niveau de difficulté. Atteindre un kill screen était la juste récompense du bon joueur, la ligne d'arrivée. Atari fit son beurre de la licence, le jeu fut porté sur toutes les consoles et ordinateurs familiaux de l'époque, vraiment le must-have. Son portage sur Apple II eut droit à plus de niveaux, popularisa les manettes potentiométriques, permit d'introduire les fonctionnalités sonores de l'ordinateur, et fut rédigé par Steve Wozniak. Encore The Woz. À ma connaissance, il semble qu'Atari n'a jamais demandé de droit à Apple, par respect pour son génie. Good game, Woz.

Plus que Breakout, c'est Arkanoid qui est considéré comme le véritable casse-brique. Ce jeu qui a amené les canons du genre. Son arrivée en 1986 balaya instantanément tous les clones de Breakout qui pullulaient. Les bornes Taito restèrent plus longtemps dans les salles d'arcade que celles d'Atari. Le jeu conçu par Akira Fujita a été développé avec une vraie équipe de métiers spécialisés et surtout une expérience multimédia complète, allant jusqu'à l'improbable pour le genre. Le jeu a une histoire contée dans l'introduction. Avouez qu'on n'avait pas besoin d'un prétexte pour détruire sauvagement un mur à coups de raquette, mais savoir que l'arcanoïde du titre est un vaisseau détruit par Do et que le joueur contrôle une capsule de sauvetage, le Vaus, avec lequel il va mener sa vendetta, et ben ça en jouette. Et zou, je vais mettre 2 francs dans la fente. Avec Arkanoid, le casse-brique a gagné en vraie couleur et en bonus. Certaines briques, en se cassant, libèrent des espèces de cartouches permettant de ralentir provisoirement la balle, de mettre un mur de sécurité en bas de l'écran, mais aussi des malus vicieux comme l'inverseur de mouvement du paddle ou l'accélérateur de balle. La difficulté progressive est complétée par des monstres adverses apparaissant dans le tableau et interférant avec la trajectoire de la balle. Celle-ci pouvait se dédoubler et certaines briques ne cassent qu'après plusieurs chocs. 33 niveaux, tous différents, la difficulté progressive. Les joueurs sont fortement réceptifs au message « Insert coins to continue » avec la célébrissime police « Designed by Taito ». Il fera la fortune des propriétaires de salles d'arcade. Les sociétés comme Discovery Software, Altus et Imagine prirent la licence auprès de Taito pour le portage sur leur ordinateur et console de jeu. Ainsi, des machines modestes comme l'Apple II, l'Amstrad CPC, les compatibles PC avec leur écran CGA 4 couleurs, ou les ordinateurs avec de bien réelles capacités multimédia comme l'Amiga et l'Atari ST. Leurs versions s'accommodaient aussi bien du clavier ou d'un joystick binaire que d'un joystick analogique et de la souris. Certaines versions avaient même un petit raffinement, la possibilité pour les joueurs de créer leur propre tableau, d'y jouer et même de les sauvegarder, donc éventuellement de les partager avec des amis. L'éditeur est même étonnant de simplicité pour l'époque. C'est la particularité par rapport à l'original en arcade, des bornes séquelles et des versions consoles, toutes produites officiellement par Taito. Sa communauté est encore très vivace, comme le site arkanoid.com.

Fondoka 2 Break Me en version féminine, extrait de l'album Angels vs Animals. Vous écoutez Radio FMR, CCPU. En 1987, Man of Schneider sort un jeu prévu pour l'Atari ST, équipé d'un écran monochrome. Configuration bureautique plutôt rare, mais il fit événement pour d'autres raisons. Le jeu Bolo s'introduisit avec une pompeuse musique de Richard Strauss, un « Ainsi par les Zarathustra » immondément numérisé, même pour un Atari ST. Mais Bolo marquera ceux qui s'y sont frottés comme un casse-brique étonnant, qui introduisit de façon réaliste des notions de gravité, allant de la pesanteur au trou noir, de l'apesanteur à gravité nulle, hein, au trou noir, l'élasticité et l'électromagnétisme. Oui, plutôt que reproduire de bêtes chocs avec des amortis nuls, nous avions plusieurs lois de physique qui sont rendues d'une manière plutôt convaincante et maligne. La batte de jeu était libre de se déplacer dans tout l'écran, sortant de l'axe horizontal, exploitant à fond la souris. Mais les murs de rebond ne sont pas forcément présents sur les bords traditionnels. La balle risquait donc de sortir par n'importe quel côté. En frottant la batte contre des briques, le joueur pouvait magnétiser certaines parties du terrain pour modifier la trajectoire des balles, voire contrer la gravité. Ça faisait de superbes ellipses. Les briques explosent littéralement en dispersant des débris mortels pour la batte, et les balles pouvaient se détripler jusqu'à 27 simultanément présentes à l'écran. Un très joli exploit pour un ordinateur sans blitter, c'est-à-dire sans circuit graphique spécialisé, et dans un mode monochrome. Mais celui-ci, malgré ses deux couleurs, permettait d'obtenir des graphismes très finis par sa haute résolution, 640 par 400 pixels, et des trames très belles grâce à un moniteur de qualité. Particularité, il fut l'un des premiers jeux d'arcade réflexion à ne pas avoir été écrit en langage assembleur, mais en module à 2. La vitesse processeur sidérant de 8 MHz permettait d'utiliser des langages compilés. Je parie que si on regarde le code source, une bonne partie est écrite en bon vieil assembleur Motorola 68000. Le jeu absolument incroyable restera très confidentiel. Édité par Application System Heidelberg Software GmbH, un petit label indépendant allemand, Bolo demandait une configuration plus proche de la bureautique que du familial. Les moniteurs monochromes pour ST étaient incompatibles avec les modes couleurs pour téléviseur et jouer sur une télé faisait beaucoup trop perdre en finesse de jeu. C'était plutôt osé d'utiliser un mode graphique noir et blanc sur une machine où on vantait ses 512 nuances de couleurs. Il n'avait pas vraiment la chance de s'imposer. Mais ceux qui y jouèrent en gardèrent un souvenir d'un jeu assez difficile, mais très inventif, demandant beaucoup d'astuces pour résoudre la centaine de tableaux. Pour les curieux, s'ils pensent pouvoir le faire fonctionner normalement, le jeu a été adopté par son auteur sur Macintosh et PC MS-DOS en 1994. Il existe un projet de reconstruire un clone de ce jeu fabuleux, Rembolo, mais nous n'avons aucune nouvelle depuis 2015. Peut-être qu'il est temps que quelqu'un relance ce jeu mythique. Vous écoutez CPU, l'émission Carré Petit Utile, et on retrace la saga des casse-briques pour la génération casseur. Simultanément à Bolo, l'éditeur Titus sortit en 1989 un casse-brique aussi innovant et surprenant imaginé par Paul Pamart. Là aussi un casse-brique faisant fi de la notion d'horizontalité. Le joueur peut déplacer son espèce de batte carrée dans toutes les directions. Mais cette espèce de viseur reste fixée au centre de l'écran. Le plateau de jeu est incroyablement grand et demande une sacrée réflexion pour y jouer. Une partie réduite est affichée à l'écran et le point de vue se déplace par scrolling selon les mouvements des battes de joueurs. Évidemment, la balle sort de l'écran et va se perdre dans les immenses tableaux, loin hors du regard. Il est même considéré d'une jouabilité très difficile, certaines briques et les monstres se déplaçant dans les tableaux n'étaient pas forcément affectés par la balle, mais pouvaient être létaux pour la batte. C'est aussi l'unique casse-brique de sa génération jouable qu'avec des périphériques binaires, joystick ou clavier par opposition au potard, paddle, souris et au trackball considérés comme analogiques. Le jeu est techniquement très abouti sur Amiga, Atari ST et le portage NES tente d'arriver au même niveau. Mais l'éditeur montre le savoir-faire sur Amstrad CPC. Les développeurs français, malgré les limites de ce micro 8 bits, arrivent à reprogrammer le matériel graphique pour obtenir un défilement multidirectionnel absolument fluide dans des tableaux gigantesques. Un exploit de développement assembleur.

The Limp Twins, If It Ain't Broke, Break It. Chouette programme. Bananoid est un freeware pour PC sorti en 1989. Il utilise les possibilités des cartes vidéo VGA, alors à peine balbutiantes, encore très coûteuses et surtout incompatibles entre elles. Un PC compatible. Là, à l'époque, le PC était surtout prévu pour la bureautique avec un haut-parleur capable d'émettre un simple bip, équipé d'une carte vidéo CGA, au mieux 640x200 en deux couleurs, et d'un clavier. La souris est un luxe dans l'environnement très convivial du MS-DOS. Et pour être franc, les groupes de Demo Maker offraient alors des productions et des jeux bien mieux terminés sur Amiga et Atari ST, alors que le PC ne connaît que de rares équipes qui souffrent à sortir des productions vu la manque de cohérence dans cet écosystème. Résultat, Bananoid a des couleurs flashy, des formes mal définies, fait souvent saigner des yeux et les oreilles se croient revenus 7 ans en arrière. Bananoid utilise le mode vidéo MCGA, usuellement 320x200, 256 couleurs, ici bricolé pour afficher du 360x240, avec une astuce de registre qui permet le scroll matériel par offset. Une technique jusqu'ici connue que sur les ordinateurs familiaux comme l'Atari ST et l'Amiga, avec les avantages du mode chunky, c'est-à-dire qu'un pixel est codé sur un octet, par rapport au planar où un pixel est un bit d'octet sur plusieurs plans de couleurs, ce qui est beaucoup plus compliqué à faire décaler horizontalement si on n'a pas des circuits vidéo spécialisés. La taille horizontale de la zone de jeu est de 544 pixels, excusez-moi, et elle est plus grande d'environ une fois et demie ce qui est représenté à l'écran, 360 pixels. La section d'écran affichée suit les mouvements de la batte au joueur de ne jamais perdre de vue trop longtemps la balle. Mais difficile dans un jeu conçu comme démonstration par un développeur dans un graphisme très peu agréable. À part ce mouvement d'image, le jeu n'a strictement aucune originalité, ni aucune beauté d'ailleurs, mais il démontre qu'on pouvait développer des jeux colorés avec des effets dignes de chipsets spécialisés des ordinateurs 1632 familiaux, sur des machines qui valaient... ni IBM PC, c'était largement plus cher, quoi. Dès ce moment, le portage de jeux 1632 commençait enfin à être comparable sur la plateforme PC compatible, sous réserve de posséder une configuration au prix rédhibitoire, d'avoir la carte vidéo et la carte son exactement identiques aux développeurs et de ne pas s'être énervé à coups de pied sur des drivers absolument anarchiques et incompatibles. À tel point que ce casse-brique est encore intentionnellement conçu pour être jouable au clavier puisque la souris n'est toujours pas obligatoire sur plateforme PC, ni même d'une gestion unifiée. C'est un peu comme si aujourd'hui on devait faire un jeu pour plein de téléphones portables, genre Samsung, Nokia, Blackberry, et qui ont chacun des touches différentes, une résolution différente, etc. Alors qu'à côté, on a deux, trois écosystèmes avec des caractéristiques unifiées et un parc important de machines. Et là, on parle de l'iPhone, de la Nintendo DS et de la PSP. Bon, maintenant, vous devriez mieux comprendre pourquoi il y a tellement moins de jeux en dehors de cet écosystème. Et l'inconvénient, c'est que quand cet écosystème commence à s'essouffler de par sa fermeture, et pas que le manque d'évolution matérielle, Nintendo avait souffert à son époque de son emprise sur les éditeurs, que la concurrence commence à s'unifier, que les outils d'abstraction de code commencent à poindre sur PC. L'évolution donc des compatibles PC, la popularisation de la carte vidéo VGA, toujours en mode MCGA, et de la carte son Sound Blaster et de sa prise joystick associée, font que les équipes mythiques, telles que les Bitmap Brothers et les Team 17, s'intéresseront au mode MS-DOS et à appliquer le vaudou des machines chunky and clunky en voie de standardisation. En 1995, l'arrivée de Microsoft Windows, mais surtout de DirectX, donne enfin les bases d'abstraction matérielles dont avaient besoin les studios de jeux. Conformément à la loi de Moore, la puissance en cette croissante des processeurs Intel sonnera le glas de la programmation en assembleur qui avait permis cet exploit technique et la mort par faillite de l'Atari et de Commodore, l'éditeur de l'Amiga, fera le reste.

Wonderwall, Oasis versus The Young Pucks. C'est un mashup de 2010 par Fego, disponible sur la compilation Machette Poped Punked. Nous sommes en 2002. Les casse-briques ne sont plus qu'un fragment d'une histoire héroïque, passée de mode aussi bien dans les bornes d'arcade que sur les ordinateurs personnels. Pendant ce temps-là, Internet est devenu accessible à tous, et son interface la plus populaire est le web. Mais le web est encore conçu comme un service de consultation de documents statiques. À part un système de formulaire, les principales interfaces dynamiques sont conçues avec des plugins propriétaires, comme Flash. Qui plus est, le développement technologique du web entre dans un marasme, celui de la victoire incontestable de Microsoft sur les autres navigateurs. En ayant imposé Internet Explorer comme navigateur par défaut sur tous les ordinateurs Windows, le développement technique du web va subir un coup de frein qui durera une dizaine d'années. Sur les cendres de Netscape, le navigateur open source Mozilla va se concentrer plus sur les implémentations des standards du W3C plutôt que sur des technologies propriétaires. Les navigateurs Opera et Conqueror, Conqueror qui sera d'ailleurs la base plus tard de Safari, suivent aussi la même voie, celle des standards. Or, il y a un ensemble de technologies qui commencent à être standardisées, c'est-à-dire théoriquement communes entre les navigateurs. Le DHTML, Dynamic HTML, la possibilité de modifier des éléments de la page via le langage JavaScript. En 2002,

0: Il existe quelques démos de ce que chaque navigateur a implémenté de plus par rapport aux autres, mais cette fragmentation n'a pas vraiment aidé à des mises en application pratiques. Dans tous les cas, concevoir une interface dynamique, voire aussi exigeante qu'un jeu d'arcade, passe forcément par Flash. Et pourtant, Scott Schiller est une célébrité dans le domaine de l'interface web. Plus qu'un showcase ou une démonstration de son savoir-faire, DHTML Arkanoid est une véritable claque, démontrant ce qu'il devenait imaginable de faire pour des navigateurs modernes et relativement décents. Étonnant, on y retrouve les bonus, les hitscores, l'éditeur de niveau et la rapidité. Et le jeu est encore utilisable de nos jours, à condition qu'on accepte le plugin Flash qui ne sert que pour récupérer les données du serveur, faute d'Ajax. Le son, lui, a été géré par QuickTime Windows Media. Il n'est donc plus fonctionnel, d'où l'absence d'ailleurs de fond sonore de ce jeu dans cette chronique. Mais n'empêche, il fonctionne encore, prouvant combien le respect des standards est important pour la pérennité. Encore à l'heure actuelle, de très nombreux webmasters peuvent retourner à leurs chères études devant une démonstration aussi ludique. Le jeu vidéo est passé d'une programmation faisant un usage parcimonieux de l'assembleur et à des coprocesseurs spécialisés, à la gestion de structures d'éléments abstraits en langage interprété multi-plateforme. On est très loin des frameworks orientés jeux, comme la MOS basique dans les années 90 ou Unity de nos jours. Mais cette démo préfigure ce que va devenir le JavaScript et les objets DOM avec Confabulator, le projet Tamarine, le CSS3, les compilateurs Just-in-Time et le standard ECMA5. Avec Arkanoid DHTML, Scott Schiller va démontrer à des webmasters qu'il était possible d'aller plus loin avec les navigateurs web, dépasser le statut de simples terminaux de consultation de documents statiques et se lancer dans des interactions aussi exigeantes qu'un jeu vidéo. 4 ans plus tard, en 2006, Google Mail va en révéler la puissance avec Ajax. Le véritable système d'exploitation va devenir le navigateur web, comme cela fut prédit par Mark Anderson, le créateur de Netscape. Vous écoutez CPU, l'émission Carré Petit Utile, et on vous retrace l'histoire du casse-brique. 15 ans après DHTML Arkanoid, l'écosystème des navigateurs web s'est fortement amélioré et standardisé, ajoutant le WebGL, la gestion des inclinomètres et même de la réalité virtuelle. Il ne manque que quelqu'un pour recréer un casse-brique bluffant. David Rousset est évangéliste logiciel HTML5 chez Microsoft, mais il est surtout un papa militant car son fils Nathan a un handicap. Tout ça, il le raconte très pudiquement sur son blog facecachéduhandicap.com. Du coup, en plus d'être un showman des dernières technologies du web, capable de développer tout en parlant, il est très impliqué aussi dans les technologies d'accessibilité. Au point de concevoir Breakout for All, le premier casse-brique accessible aux aveugles, et uniquement avec des technologies web. Stéphane Deschamps en avait d'ailleurs parlé à ce même micro.
1: Il y a David Rousset de Microsoft qui a fait un casse-brique pour Paris Web. C'était un pari. Et en plus, il ne savait pas l'ensemble des technos sur Microsoft. Il l'a fait sur Firefox.
2: Non, mais oui. Et c'était très émouvant parce que David, en fait, cherchait, il me disait comment est-ce que je peux faire un jeu d'arcade accessible. On se croise avec David et moi, je jette en l'air en disant tu sais, un casse-brique, ça ne doit pas être très compliqué conceptuellement d'expliquer ça à un aveugle. Et genre, je le revois 6 mois plus tard, il l'avait codé. Et il y avait donc David Rousset, il y avait Sylvie Duchâteau qui est une évangéliste aveugle. Mmh. Et David me dit c'est belle, jamais testé avec un aveugle. Je dis, il y a Sylvie pas loin, croise-la. Il la croise et pour sa conférence du soir, il avait déjà corrigé des trucs pour qu'elle puisse jouer. Donc ce qui fait que le jour où il a fait sa conférence, il a codé en live et elle a joué au casse-brique pour la première fois de sa vie. C'est génial.
3: Et puis David, en plus, est monstrueux en code. Le faire en live, il est très très fort.
2: Et donc
3: fort.
2: Ça veut dire qu'il a fallu lui expliquer ce qu'était un casse-brique et pour la première fois de sa vie, elle a joué à un jeu d'arcade. Moi, je trouve ça absolument miraculeux, quoi. C'est génial.
0: Peut-on imaginer faire jouer un aveugle à un jeu d'action d'arcade où le coup d'œil, la compréhension de l'ensemble de l'écran et l'analyse des mouvements est primordiale? Voici David Rousset démontrant son casse-brique accessible aux aveugles sur la scène de Paris Web en plein Lightning Talk en 2014.
4: Alors je vais raconter une histoire, c'était Stéphane au Kiwi Party et je lui dis je préférerais plutôt créer un casse-brique accessible. Il m'a donné le challenge de créer un casse-brique accessible et ça m'a retourné la tête. Donc j'y ai réfléchi, sachant que moi je fais tout le temps du WebGL qui est loin d'être accessible. Donc je me suis dit la première étape c'est d'utiliser SVG. SVG parce que ça scale super bien sur tous les devices et c'est surtout que c'est parfait avec ARIA. Donc on va pouvoir le faire lire par des écrans. Ensuite l'étape d'après je me suis dit faut mettre du WebGL. Et là vous allez me dire accessible avec du WebGL. Je me suis dit ouais parce que souvent les jeux audio sont chiants parce que c'est que pour les personnes aveugles ou malvoyantes. Moi j'aimerais bien que tout le monde puisse y jouer puisque c'est la promesse du web depuis 25 ans que c'est que tout le monde puisse y accéder. Donc ce serait vraiment dégueulasse qu'un jeu soit accessible uniquement aux aveugles. Autant faire des trucs graphiques avec WebGL. Et ensuite je me suis dit bon bah web audio on en a besoin. Alors on l'a pas encore dans IE mais il arrive. Donc je me suis dit commençons à jouer avec. Donc spatialisation, synthèse vocale et l'API quand même uber cool. Donc je me suis fait plaisir et je me suis formé. Mon approche a été de faire une approche accessible first, donc j'ai d'abord pensé bien évidemment à concevoir le jeu de manière audio, et je me suis dit ensuite je vais l'améliorer de manière progressive pour les voyants qui eux vont être détanches juste avec l'audio, on va rajouter des trucs dessus. Donc mon idée, je ne l'ai pas encore fait, je vais vous présenter un prototype que je n'ai pas terminé. Et j'ai arrêté de toucher au code parce que sinon j'avais tout cassé. Donc l'idée, c'est mon designer m'a dit on pourrait imaginer ce casse-brique de cette manière-là, avec des forts contrastes, proposés par défaut. Et ensuite, si le voyant il trouve ça moche, il va activer WebGL, il va activer tous les effets et ça va être rigolo. Et il aura quand même l'audio. Et donc, bah, fais péter man, montre-nous à quoi ça ressemble. Donc... Ouais, sur Windows, c'est marrant. Donc, on va commencer si avec la balle par zéro. Alors, comme je n'ai pas web audio dans IE, je me suis dit, quel est le meilleur navigateur qui supporte web audio et qui est accessible? C'est Firefox, bien évidemment. Donc, tu vois, l'autre, il se fout de ma gueule alors que je lui montre son produit, ça m'énerve. On va démarrer le jeu. Alors, le concept du jeu, c'est que le pad, j'ai une zone à 80% où si vous êtes aligné, la musique va jouer à la bonne vitesse. Et dès que vous allez sortir la balle de la zone du pad, la musique va se mettre à ralentir de plus en plus. Donc, c'est un indicateur auditif qui dit à la personne, du coup, bah, là, tu n'es plus aligné. Et ensuite, je joue sur la stéréo. Si la balle est à gauche, j'allume que la gauche. La balle est à droite, j'allume que la droite. Et ensuite, la personne va pouvoir s'aligner. Ensuite, j'ai 8 colonnes. Chaque colonne correspond à une note de musique de piano pour l'aider, du plus grave au plus aigu, toujours spatialisé. Et au final, bah, du coup, avec ça, grâce à la synthèse vocale, je peux dire à la personne le nombre de briques qui restent, et également un petit peu d'informations contextuelles. Donc, pour, par exemple, il reste 2 briques à gauche ou 2 briques à droite, de genre de là. Donc, on en est là. Donc, je vais faire New Game. Pour l'instant, la balle ne va pas partir. C'est-à-dire que vous voyez, ça ralentit, je ne suis pas aligné, ça se remet bien. Et là, c'est l'autre enceinte qui s'allume. OK ? Maintenant, la technique... On active la vitesse de la balle, quand même, si la balle bouge pas, c'est super chiant comme jeu quand même. Et donc là, la balle va partir. Donc là, je sais que je suis pas aligné, c'est à droite, je me déplace à droite, c'est aligné. Et là, vous écoutez. Il me donne le nombre de briques qui restent. Et ensuite, si je suis un voyant, donc plutôt mauvais par rapport aux aveugles, on est réputé comme étant mauvais, et ben il va finir par dire tu es une tanche. Ce que dire game over en anglais. Merci. Ouais.
0: La brique de l'écran vient de casser. La balle bouge encore.
5: C'est balèze.
0: On est à l'atelier TA, on est mi-septembre 2017. Et j'ai la chance d'être avec quelqu'un que je connais bien. À l'époque, c'était dans un autre lieu, puisque c'était au Theta Lab. On est avec le collectif Faux Départ, donc salut.
6: Salut. Donc on est des bricolos, on était au Theta Lab à ses débuts, et après on s'est installé à l'atelier TA pour développer des installations interactives. Voilà, au sein d'un lieu qui est assez riche, avec pas mal d'interactions possibles avec des artistes. Donc voilà, on essaye de développer des installations autour de la technologie et des choses comme ça.
0: Tu as déjà travaillé, si je me souviens bien, sur les thématiques autour de jeux vidéo, soit en remixant des classiques, soit en créant justement des évolutions par rapport à ces classiques. Il y a eu un Pong 2D, si je me souviens bien. Il y a eu un vieux jeu de course qui était tiré des Summer Games, qui était absolument ignoble et avait rendu ça réellement physique.
6: Oui, voilà, on a fait une petite série sur ce qu'on appelait les pseudo-tangibles rétro gaming. Donc l'idée, c'était de les changer d'échelle. On a fait Puzzle Bobble, on a fait un Pong où on joue avec des vraies raquettes. on a fait une autre version d'un Pong en une dimension, voilà, des choses comme ça, quoi.
0: Qui était assez trippant, c'était d'ailleurs étonnant de voir vraiment le minimalisme du jeu. Donc, dans quelques jours, a lieu un événement qui s'appelle Bricodrama, donc, qui commencera à partir de fin septembre 2017 et qui sera présent jusque 2-3 semaines, si je ne me trompe pas.
6: C'est ça. C'est un événement autour de la sortie du magazine Multiprise. Et autour de ça, il y aura une exposition autour de la bricologie qui va s'appeler Bricodrama. Donc, je vous encourage à venir voir.
0: Et vous êtes arrivé avec donc une expérience autour du casse-brique.
6: Ouais, voilà. Alors, c'est plus une opportunité technologique. On avait depuis un moment envie d'acheter un LIDAR, bon, c'est un capteur, on en parlera tout à l'heure, je pense, pour essayer de développer des choses avec des interactions sur des surfaces planes. Et donc, l'idée de lancer des choses sur un mur, c'est venu de suite. Et du coup, la première chose qu'on pense quand on lance des choses sur un mur, c'est le casse-brique.
0: Alors, donc, on a donc un ordi, ok. On a un vidéoprojecteur, un mur immense, couleur unie. Et donc, il y a le LIDAR qui est un espèce de système de positionnement de distance par infrarouge, comme le radar, mais sans les ondes radio. Hein,
6: C'est ça, en fait. C'est un petit peu comme si on avait un télémètre laser dans la main, à part qu'il tournerait sur lui-même à 40 tours par seconde et qui serait ultra précis. Donc c'est utilisé, c'est le principal capteur qui est utilisé dans les voitures autonomes.
0: Et donc l'interface de jeu, ça, c'est un jeu que vous avez proposé qui se joue à deux joueurs. Donc principe du casse-brique avec deux balles. Alors c'est un peu le volume d'une balle de handball. Mais en mousse, ouf.
6: Ouais, voilà, ouais. Là, l'idée, c'est qu'il fallait... Le LIDAR, c'est bien, mais c'est pas super rapide. Donc, on a fait des calculs pour savoir quel impact. Est-ce qu'on pouvait jouer avec des balles de tennis? C'est pas possible. Et puis, en plus, c'est trop dangereux.
0: Ouais, c'est un peu ça que je te reproche là-dessus. Ça veut dire qu'on peut pas hacker le jeu en attaquant directement le second joueur, quoi.
6: Non, voilà. Ouais, là, pour l'instant, on joue avec des balles en mousse. On s'est dit que c'était beaucoup plus raisonnable. Et donc, ça, c'est très bien capté par le LIDAR. Et ensuite, ça passe dans un premier logiciel qui nous sert de calibration, qui fait du blob tracking sur les impacts de cette balle contre le mur, donc qui moyenne l'ensemble des points qui sont le contour de la balle. Et ensuite, ça envoie ça par un protocole OSC à l'application du jeu lui-même.
0: Et donc, le jeu lui-même, c'est donc des briques carrées. L'écran est divisé en deux verticalement. Des briques carrées qui descendent à des vitesses différentes. Et donc, le but du jeu, c'est de
6: marquer 10 points, quoi. C'est d'arriver à marquer 10 points. On peut faire des combos en essayant de taper des carrés qui sont proches pour essayer d'en avoir plusieurs d'un coup. Et voilà, le premier arrivé à 10 a gagné.
0: Alors, dans le casse-brique, ce qui faisait vraiment le coup du casse-brique, c'était un, le côté agaçant quand c'était la dernière brique qui était juste à l'angle en haut à droite. Ah, celle-là, elle était dure.
6: Ouais, pick 'em.
0: Voilà. Et il y avait donc justement au fur et à mesure cette difficulté croissante par la patience. Vous, vous avez remplacé ça différemment, vraiment par la compétition, en fait.
6: Ouais, voilà. Là, l'idée, c'est que c'est un jeu d'opposition. Donc encore, on pourrait corser le truc où lorsque le joueur de droite réussit à en attraper deux d'un coup, que ça aille sur le mur du voisin. On veut un petit peu peut-être mixer la difficulté de ce jeu-là avec un gameplay un peu comme Puzzle Bobble, quoi.
0: Et je crois qu'on va se taper quelques balles.
7: On a oublié de dire que le jeu, c'est Pixel Blaster. C'est Pixel Blaster. Voilà. Comme ça, on est à zéro tous les deux. Allez, c'est parti. Putain. Ah non. Ah. Hey, mais attends, je suis en train de faire du sport. Ah, le calibrage, il est pas toujours. Ah, bravo. Bravo, t'as l'entraînement champion.
6: J'ai l'entraînement.
0: Bon, c'était évident, je me suis pris une rouste.
6: Oui, ça c'est l'entraînement. Ça nécessite un petit peu de pratique.
0: Alors, juste une chose quand même. Là, on dit un petit bonus pour ceux qui l'écouteront. Le calibrage est meilleur en haut que vers le bas.
6: Ouais, alors là, on est quand même dans un setup qui n'est pas génial. On a le vidéoprojecteur qui est posé sur une établi qui roule.
0: On se montre en l'ombre.
6: On a le lidar qui n'est pas tout à fait de niveau. C'est compliqué, quoi.
0: En tout cas, donc, le jeu s'appelle Pixel Blaster. Est-ce qu'il est open source ou faudra le copier en rétro-engineering?
6: Non, ça, je pense que c'est quelque chose qu'on va rendre open source. Hein. Parce qu'il faut tellement de matos pour le déployer que de toute façon ça va intéresser personne, donc ouais, je pense que ça sera...
0: Donc ça sortira pas sur Kinect?
6: Non, ça sera sur GitHub, je pense.
0: Oui, donc avec le source. Juste une chose, peut-être d'autres projets?
6: Ouais, donc on essaye de... On va voir comment on peut développer ça. On voudrait peut-être faire un truc où on lancerait des pavés en mousse sur des murs et où on écrirait des messages. Donc voilà, on va essayer de développer ça au-delà du jeu, et essayer d'amener un petit peu plus de poésie peut-être dans une autre forme de ce procédé-là, quoi.
0: En tout cas, jeu super immersif. On attend de voir. Vous aurez les photos, peut-être quelques vidéos sur le site cpu.pm. Merci en tout cas énormément à l'équipe de Bricodrama, et merci énormément quand même à Faux Départ.
6: Merci à toi.

0: c'était CPU, le
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0: Bonjour, il est l'heure du magazine culturel L'Impromptu sur les ondes éphémériennes, le 89.1 MHz en fréquence locale, sur Internet dans le monde entier et en DAB+, sur le canal 7. Aujourd'hui, le magazine L'Impromptu va être totalement dédié à un festival qu'on accompagne tous les ans. C'est le festival de Saint-Céré qui va se dérouler du 26 juillet au 7 août. Nous sommes partenaires de ce festival avec un petit quota d'invitations pour nos auditeurs et auditrices. Et j'aurai le plaisir d'accueillir dans cette émission Gabriel Lucas de Lessac, qui est coordinateur général par intérim pour le scénographe pour cette édition 2026 du festival. Et dans un second temps, Jean-Baptiste Henriat, qui est directeur général de l'Orchestre de Lille et conseiller artistique du festival. Alors, du 26 juillet au 7 août, une 46e édition du Festival de Saint-Céré, organisée par Le Scénographe, qui est une scène conventionnée d'intérêt national art et création et art en territoire. Donc ce festival, il se déploie sur le territoire du Lot, dans des lieux symboliques, emblématiques, des lieux patrimoniaux. Il fait la part belle à l'art lyrique, à la musique classique, mais pas seulement, également aux musiques du monde, à du théâtre musical, à des spectacles pensés comme des expériences où la musique dialogue avec la scène et l'image, et donc déployée dans ces lieux patrimoniaux exceptionnels évoqués précédemment, avec des rendez-vous riches en échanges et rencontres entre les équipes artistiques et les spectateurs. Tout cela à taille humaine avec un cœur battant, le théâtre de l'usine qui est au cœur de la vie de Saint-Céré. Et donc, j'ai le plaisir d'accueillir Gabriel Lucas de Lessac pour un échange, pour restituer un petit peu tout ce qui a été la préparation de ce festival et la prochaine actualité, puisque les choses vont vraiment commencer à partir du 26 juillet. Bonjour Gabriel Lucas de Lessac. Bonjour. Vous êtes coordinateur général par intérim sur cette saison, puisque je crois vient d'être nommée une nouvelle direction à la tête du scénographe.
1: Oui, tout à fait. Il y a une nouvelle directrice qui vient d'arriver et on est en ce moment en tuilage. Elle s'appelle Mélanie Alves de Souza et elle vient juste de prendre la direction de scénographe.
0: Et voilà, le tuilage, eh ben, c'est la passation hein, des choses. Oui, c'est un peu notre jargon, c'est un jargon professionnel et c'est vrai que c'est la passation des informations puisque vous avez assuré durant toute cette année finalement la préparation de ce festival en coordination avec Jean-Baptiste Henriat, conseiller artistique. Mais peut-être je souhaiterais que vous puissiez nous resituer la structure, le scénographe et un peu ses missions principales, notamment en dehors du festival, j'ai envie de dire, une saison à l'année.
1: Oui, tout à fait. Alors, scénographe, c'est une scène conventionnée art en territoire et art et création. C'est un qui effectivement porte le festival de Saint-Céré, mais aussi une saison qui se déroule toute l'année de septembre à juin. D'abord dire que scénographe, c'est un lieu, donc le lieu où se déroule la saison s'appelle le théâtre de l'usine, mais on fait aussi pas mal de choses en décentralisé sur le département du Lot. Et ce théâtre de l'usine, en lui-même déjà, est assez exceptionnel. C'est une ancienne usine de valises qui a été transformée en théâtre avec une très belle salle de 400 places et un lieu de résidence, un lieu d'accueil pour les artistes avec une dizaine d'hébergements. Donc c'est aussi un écrin assez merveilleux pour la création. On accueille des artistes qui viennent ici peaufiner et travailler leur spectacle. Et on accueille sur la saison environ 35 spectacles en théâtre, danse, marionnettes.
0: Multidisciplinaire, quoi.
1: Donc c'est complètement pluridisciplinaire.
0: Pluridisciplinaire, ouais. Et cette année, pour cette édition 2026, il y a bon, quelque chose qui un fil conducteur qui est la voix, et il va y avoir des petites nouveautés, et vous avez accueilli notamment, il y a un temps fort hein, autour de Cendrillon.
1: Oui, tout à fait. On accueille donc un spectacle familial, un opéra de Pauline Viardot et David Lescot, donc un Cendrillon qu'on accueille, qui fait l'ouverture du festival, donc une ouverture très familiale et qu'on accueille au théâtre de l'Usine. Et la spécificité de cet accueil, c'est que c'est un spectacle qu'on a coproduit, donc on a vraiment accompagné la création avec une structure, un collectif qui s'appelle La Coopérative, qui est une structure nationale qui regroupe différents opéras, opéras et grosses scènes nationales comme l'Opéra de Rennes ou l'Opéra de Compiègne.
0: Et qui mutualise toutes ces énergies. On a eu d'ailleurs l'année dernière déjà une proposition. C'était remarquable hein, l'année dernière avec cette structure-là et les théâtres qui participent qui sont partie prenante de cette coopérative.
1: Ouais, et nous la spécificité c'est qu'on est un peu d'abord le petit dernier arrivé dans ce réseau de la coopérative qui rassemble des gros lieux, et surtout on est le seul lieu où à faire de l'opéra dans des espaces non dédiés, dans des châteaux, sous les étoiles quoi. Et donc à chaque fois il y a un enjeu d'adapter ces opéras dans des lieux assez incroyables, dans des lieux patrimoniaux.
0: Oui, en général c'est les temps forts du festival. Effectivement, c'est ces représentations au château de Castelnau, bon, qui est déjà un site imposant et qui depuis quelques années accueille tous ces opéras. Donc il y a la logistique scénographique et technique, mais en même temps ça nécessite forcément des aménagements. Voilà, on n'est pas dans une salle stricto sensu, et chaque fois ça donne libre cours finalement à des créations tout à fait singulières. L'année dernière il y avait les machines de cette metteuse en scène et qui sont intégrées complètement dans cette architecture. Enfin, il y avait une dimension plastique très importante. Et puis il y a la place de la musique, la place de la scénographie, la dimension lyrique avec les voix. C'est un écrin effectivement, et c'est quelque chose qui porte bien accueil à ces créations lyriques.
1: Oui, et puis à chaque fois c'est vraiment un enjeu justement pour les scénographes et de se réadapter à cette cour du château. Mais pour revenir au Cendrillon, donc là c'est aussi très spécifique parce que le Cendrillon, nous allons l'accueillir au théâtre de l'Usine, mais c'est un Cendrillon où il y a une partie en déambulation où en fait le public va être emmené dans plusieurs lieux et qui va finir par un bal, le bal de Cendrillon, forcément.
0: Et vous l'avez appelé le balographe, bien sûr, scénographe, balographe.
1: Le balographe, c'est presque une institution à scénographe. En fait, on accueille depuis plusieurs années dans la saison des balographes, qu'on fait en partenariat avec une structure qui s'appelle Évidence, qui est menée par Fanny Aguado. Et là, on lui a commandé un bal pour le bal de Cendrillon. On lui a dit il faut créer un bal de Cendrillon pour l'ouverture de ce festival. Donc ce sera vraiment le bal d'ouverture qui se fait dans la cour du théâtre de l'Usine et qui va être un moment très, très familial en fait, qui fait vraiment dans la continuité du Cendrillon.
0: Et à minuit, bien sûr, les carrosses redeviendront citrouilles, etc. etc. Il faut bien que ça...
1: Au bout des 12 coups de minuit, il se passera forcément quelque chose.
0: Ah ben voilà, bien sûr, bien sûr. Les gens seront costumés à leur convenance, mais avec quand même ce thème de Cendrillon qui n'est pas, c'est pas le baloche quoi. Hein, là, pour le coup, c'est.
1: Ça. On invite chacun à venir dans une tenue élégante comme il se doit.
0: Et la musique, comment va s'organiser la musique?
1: La musique, on a invité, enfin, Fanny Aguado a invité deux DJ dont une DJ qui reste après sur le festival, qui s'appelle DJ La France, qui vient de Sète, qui travaille exclusivement avec des disques vinyles.
0: Et elle est très engagée, et je crois qu'elle est présente sur un autre rendez-vous dans les explorations du festival. Elle est présente sur un café, aussi sur un set DJ. Ça, c'est intéressant, c'est nouveau, ça, quand même, hein, pour s'insérer. Qui a une image quand même de festival d'art lyrique, classique. Et finalement, au fil des ans, ce festival s'émancipe aussi de... Il y a cette fibre qui est essentielle, mais il y a effectivement, dans le programme, il y a des ouvertures certaines pour d'autres genres, d'autres, même des musiques du monde. Enfin, voilà, on évoquera tout ça.
1: L'idée est vraiment d'explorer la voix... sous toutes ces facettes, j'allais dire,
0: oui.
1: Et effectivement de s'ouvrir à la fois à d'autres disciplines que la musique, faire des incursions vers des choses plus théâtrales ou plus dansées, mais aussi et surtout s'ouvrir vers d'autres formes que le pur lyrique. Disons qu'il y a il y a beaucoup de mélanges, effectivement, comme vous dites, avec les musiques du monde ou d'autres formes, oui.
0: Et l'opéra même de Cendrillon, ça va être une mise en scène, une adaptation du livret de David Lescot, sous la direction musicale de Bianca Kilemi, et cette mise en scène donc de un peu singulière, quoi, et c'est un choix particulier.
1: Oui, c'est une commande, c'est une commande, et à chaque fois, évidemment, nous accueillons des opéras qui sont des adaptations contemporaines. L'idée est de commander à des artistes. David Lescot, c'est vraiment un auteur et metteur en scène qui compte aujourd'hui. Et c'est vraiment d'avoir des artistes contemporains qui se réemparent de ces grandes œuvres, de ce répertoire, pour les adapter, pour donner une touche qu'on soit vraiment que ça résonne avec notre société, j'allais dire. C'est vraiment un Cendrillon qui va résonner avec notre époque.
0: Avec une dimension recto verso sur le site, vous l'évoquiez, parce qu'il y a une magnifique salle très très bien équipée pour la musique et autres propositions culturelles. Vraiment un très bel outil. Mais là, on va s'échapper et déborder dans la salle du bistrot, qui est également un autre lieu de ce théâtre de l'usine.
1: Oui, alors c'est la grande spécificité, c'est une des spécificités de cette double salle de scénographe. Moi, je crois que c'est la première fois que je vois ça, c'est-à-dire que le fond du plateau s'ouvre. En fait, il y a un plateau qui communique entre deux salles, qui est la salle de spectacle et le bistrot. Et effectivement, on va commencer dans la salle de spectacle et ensuite emmener tout le public
0: dans le bistrot.
1: Pour l'acte 2, dans le bistrot.
0: Voilà, au théâtre de Bussan, ça ouvre sur la verdure et puis vous, voilà, ça ouvre sur un bistrot.
1: Ça ouvre sur un bistrot.
0: Et après, dans la cour avec le bal. Donc là, c'est totale immersion dans le site. Bon, il faut rappeler.
1: On investit tous les lieux du théâtre de l'usine. Et ça, c'est assez exceptionnel.
0: Tout à fait. Bon, il faut rappeler qu'il y a une ambiance et une proximité à la fois avec les artistes, entre les artistes, avec le public. Voilà, c'est aussi un festival où on peut échanger, rencontrer. Il y a cette dimension. C'est pas figé, c'est pas guindé. Même si parfois on se retrouve sur des sites patrimoniaux qui en imposent quand même des châteaux, des églises magnifiques, Mais il y a toujours cette convivialité quand même qui est celle du festival et ce lieu s'insérer qui est au sein d'un territoire absolument magique, où que vous alliez autour, tous les villages sont des beaux villages. C'est vraiment super de penser à un temps de présence sur le festival, parce qu'il y a vraiment alentour aussi plein de choses à découvrir. Rapidement, peut-être une petite on détaillera le programme un peu plus tout à l'heure avec Jean-Baptiste Henriat, mais peut-être que votre politique tarifaire, rapidement, puisque vous l'avez fait évoluer au fil des ans, et il y a bien sûr des tarifs passion, découverte, enfin, il y a des choses que vous proposez un petit peu pour aménager l'accueil et l'accès à ce festival.
1: Oui, bien sûr. Alors, avant de répondre sur la politique tarifaire, je voulais rebondir simplement sur la convivialité du festival. Il y a autour des spectacles des instants qu'on appelle les rendez-vous curieux, qui sont des rendez-vous avec les artistes, des ateliers, il y a des ateliers familiaux. Enfin, il se passe plein de choses autour, souvent les matins. Donc, effectivement, j'invite chacun, chacune à aller explorer notre site internet pour aller repérer tous ces moments de rendez-vous autour des spectacles.
0: Bien sûr. Et puis, très rapidement, parce qu'on n'a pas trop le temps, peut-être les tarifs. On peut aussi renvoyer les gens sur le site, mais est-ce que vous avez...
1: Alors, parce que nous avons plein de tarifs différents, simplement parce qu'on a vraiment des formules découvertes, d'abonnement découverte à partir de 3 spectacles ou d'abonnement passion si on prend 6 spectacles et évidemment des tarifs réduits et très réduits pour les jeunes. Il y a vraiment une vraie politique tarifaire pour les jeunes où ça dépasse jamais 10 € le billet pour les jeunes.
0: Oui, c'est quand même très très bien. Bon, si on veut en savoir plus, on va sur le site festival-saint-céré-sans-accent.com, mais tout ça fonctionne très bien. Merci beaucoup pour cet échange, pour nous avoir un peu remis le contexte en place et de l'organisation du scénographe et de votre propre participation à l'organisation de cette édition 2026. Et rendez-vous sur le site du festival. Merci à vous et très bonne journée. Et puis, on invite évidemment nos auditeurs et auditrices à rallier Saint-Céré. Et on va essayer, on va en parler un peu plus en suivant, plus une autre émission qui sera en collaboration avec les artistes du festival. Voilà, Radio Éphémère vous accompagne chaleureusement encore pour une 46e édition. Et 46, c'est le département du Lot. Quelle coïncidence, quelle cohérence. Voilà. Merci beaucoup.
1: À moi. Au revoir.
0: Au revoir, merci beaucoup.

0: Voilà, il fallait quand même garder ces vibrations de ce duo chanson et violoncelle, ce duo Birds on a Wire, qui nous proposait le morceau Passacaglia della vita. Bon, une très très belle introduction à notre échange à propos de la 46e édition du Festival de Saint-Céré, organisée par le Scénographe, du 26 juillet au 7 août prochain. Une bonne transition donc pour notre échange avec Jean-Baptiste Henria, qui est conseiller artistique du festival depuis quelques années maintenant et qui est nouvellement directeur général de l'Orchestre de Lille et donc un familier donc de cette programmation du festival. C'était dit, bonjour Jean-Baptiste Henria, bonjour.
1: Bonjour.
0: Cette édition va célébrer les formes qui rassemblent autour d'un fil conducteur qui est celui de la voix dans tous ses états, j'ai envie de dire, et dans tous ses registres, parce que certes, le festival a une identité autour de l'art lyrique et la musique classique, mais les frontières se sont élargies et il y a une belle diversité qui est proposée cette année encore. Dans cette édition 2026, 46e édition, c'est le département du Lot, là, il y a une belle cohérence aussi. On vient d'échanger avec Gabriel Lucas de Lessa, qui a suivi un peu, qui a fait l'intérim de la coordination générale, et vous-même, donc, conseiller artistique de ce festival. Alors, cette édition 2026, quelle spécificité, quelle identité, et puis comment vous avez effectivement organisé vos choix et votre sélection de l'ensemble des artistes et des propositions qui sont déployées sur cette période du festival?
1: Alors l'identité, vous l'avez assez bien décrite, hein, puisque ce festival a une longue histoire. Vous avez mentionné cette 46e édition, et il a une histoire qui est effectivement ancrée dans l'art lyrique et dans la voix, puisque c'est un festival qui vient de l'opéra, qui vient aussi historiquement de l'opérette, en tout cas des différentes formes de théâtre musical chanté. Et ça, évidemment, la voix, évidemment, elle reste au cœur de notre programmation avec, comme on l'a tous les ans désormais, un objet un peu iconique qui est un opéra qu'on présente au château de Castelnau, et puis une programmation qui explore, vous l'avez dit, différentes esthétiques d'un point de vue vocal, puisque avec le temps, il faut dire que voilà, cela s'est ouvert. Ça s'est ouvert au croisement, à des rencontres, à des confrontations, parfois d'époque, de lieux, de genres, d'esthétiques, etc., de formes aussi. Et puis en cercle concentrique, comme ça, on se déploie aussi. Sur d'autres territoires, sur d'autres missions et sur d'autres de marqueurs qui pour nous sont très importants dans la programmation du festival, notamment la jeunesse et l'émergence de jeunes ensembles et des formats un peu originaux de concerts, de spectacles, de théâtre musical. Donc ça, c'est vraiment l'ADN, j'ai envie de dire, de ce festival et de cette manifestation qui est, vous l'avez rappelé aussi, portée par Scénographe. Et puis enfin, le dernier marqueur, bien évidemment, c'est d'être un festival très ancré sur son territoire, qui se déploie à partir du château de Castelnau pour l'opéra, du théâtre de l'usine, évidemment, qui est l'incarnation, la représentation la plus visible de ce qu'est le festival et Scénographe. Et à partir de là, en différents lieux de la région, qui sont des châteaux, des cours de châteaux, des églises, etc., des lieux choisis avec soin, des lieux connus du public et des lieux qui accueillent différentes formes de musique, avec un choix qu'on essaie de porter de manière la plus pertinente possible entre le répertoire, la forme, en adéquation avec le lieu. Et la diversité de lieux, elle nous permet aussi cette grande diversité de formats. Voilà.
0: Et il y a également donc toute cette dimension théâtrale, hein, que vous évoquez avec le retour cette année de Marie Hopper, cette artiste qu'on avait repérée l'année dernière déjà avec une proposition tout à fait sensible. Elle est avec des percussionnistes, je crois. Enfin, elle était dans une et elle revient cette année avec un chemin, une investigation de Shakespeare, mais disons avec son interprétation et tout son talent.
1: Oui, Marie, on commence à raconter une petite histoire avec elle. Elle était effectivement venue l'année dernière dans la programmation du festival. C'est une artiste comédienne de la Comédie française qui, par ailleurs, aussi investit beaucoup de projets musicaux parce qu'en plus de ses talents de comédienne, elle en a aussi de chanteuse.
0: Elle est soprano et récitante, bien sûr.
1: Ouais. Voilà. Et ici, elle vient avec un projet qui est un projet personnel, qui est un projet qui lui tient à cœur, qu'elle a créé effectivement autour de Shakespeare, de ses textes de Shakespeare donc, et des musiques qui ont été écrites avec les textes de Shakespeare. Alors, il y a dans ce format des extraits de pièces comme La Tempête, Le Songe d'une Été, Hamlet ou Roméo et Juliette, grands textes de Shakespeare et des œuvres musicales chantées qui, elles, sont tout à la fois de Purcell, si vous voulez, jusqu'à Bernstein ou Poulenc. C'est la preuve de la capacité de cet auteur à avoir infusé aussi toute l'histoire de la musique, et Marie s'en saisit avec ce double talent qu'elle tient, et on a hâte de présenter ce spectacle qui sera montré au Château des Plats à Curemont, dans ce magnifique lieu, là encore dans un format qui est une sorte de format de théâtre de très tôt, shakespearien d'une certaine manière aussi. Marie se produit avec un complice, Benoît Urbain, qui tout à la fois joue du piano et de l'accordéon selon les morceaux, les époques, les esthétiques, etc. Et elle jongle comme ça, entre le texte parlé et le texte chanté, et voilà, on a hâte de la retrouver. C'est un programme qu'on donne le 27 juillet à Curemont.
0: Alors c'est vrai qu'il y a aussi dans les formations même de la diversité, c'est-à-dire qu'il y a des duos et il y a des ensembles, notamment cet ensemble Théodora, l'ensemble baroque, qui sera représenté les 6 août et vendredi 7 août, à la fois dans l'église Saint-Espéry à Saint-Céré et la chapelle du Grand Couvent à Gramin. Cet ensemble Théodora, c'est un des ensembles de scène baroque française, mais avec cette jeune génération, avec un programme tout à fait spécifique.
1: Oui, alors c'est un ensemble émergent formé par quatre jeunes musiciennes absolument formidables. C'est un quatuor donc composé d'un clavecin, d'une viole de gambe et d'un violon pour la partie instrumentale et d'une chanteuse, Maria Miel Lamaga. C'est un quatuor qui moi me touche énormément. Ce sont des musiciennes extrêmement sensibles, très investies, très engagées dans leur projet de quatuor. Tant et si bien que les deux concerts que vous avez mentionnés, les 6 et 7 août, en réalité recouvrent deux programmes différents parce qu'elles ont beaucoup d'idées, elles ont une capacité à inventer les choses de manière très vaste et très engagée. C'est ce qui nous permet donc d'aller tout à la fois à Saint-Espéry, à Saint-Céré et à Gramin, au Grand Couvent, avec donc deux programmes différents.
0: Et là, je vous propose.
1: Ça reste très important pour nous d'accompagner l'émergence de ces jeunes ensembles. La musique baroque, par ailleurs, elle a fait son entrée dans la programmation du festival l'année dernière. La musique baroque jouée
0: tout à fait
1: instrument d'époque a fait son entrée l'année dernière dans la programmation du festival, et c'est aussi une histoire qu'on raconte à partir de là et un fil qu'on continue comme ça de tirer à partir de cet opéra qu'on avait donné l'année dernière. Et c'est retrouver un peu cette esthétique, cette ambiance, cette époque, et puis cette génération de musiciens qui joue toutes ses œuvres sur instruments d'époque.
0: Je vous propose d'écouter un petit extrait de cet ensemble, enfin un morceau choisi. Ça s'appelle « Cœur tranquille ».

0: Vous êtes sur Radio Éphémère dans le magazine culturel L'Impromptu et nous sommes dans la toute proche actualité à partir du 26 juillet et jusqu'au 7 août de la 46e édition du Festival de Saint-Céré. C'est à Saint-Céré, c'est dans le Lot, en compagnie du conseiller artistique du festival, Jean-Baptiste Henria. On décline donc les rendez-vous autour de ce fil conducteur qu'est la voix. Il y a des concerts, il y a de la musique de chambre, il y a notamment un récital autour des poèmes de l'amour et de la mer d'Ernest Chausson et avec la création d'Otman Louati. C'est Stéphane Degout qui sera en fil conducteur de cette soirée au château de Montal à Saint-Jean-l'Espinasse, un merveilleux petit château qui a le bénéfice et le privilège de ne pas être un château guerrier, et donc il a été pensé par une femme avec une histoire bien particulière qui vous sera racontée si vous allez sur le château. Et il a une sensibilité et une vibration très douce qui, je trouve, accueille fort bien des propositions de ce type-là.
1: Oui, ça fait partie des lieux auxquels le public du festival est extrêmement attaché, et on comprend bien pourquoi. Les soirées dans cette cour-là de château sont assez exceptionnelles. Il faut dire aussi que la cour ouvre sur la campagne, sur les prés, parfois sur quelques animaux qui se baladent au loin et qui assistent au concert avec un peu plus de recul que le public. Et c'est vraiment un paysage rêvé. Pour les propositions qu'on a la chance de pouvoir y montrer, et notamment pour ce poème de l'amour et de la mer, qui est effectivement l'œuvre de Chausson, que Stéphane Degout ici investit dans une version réécrite pour quintette, un quintette instrumental qui l'accompagne, et œuvre de Chausson qui se mêle aussi donc à l'œuvre d'Otman Louati, qui est un compositeur avec lequel on a un petit compagnonnage là depuis quelques années, qui j'espère se transforme en fidélité avec le temps, un compositeur qu'on aime beaucoup, qui a un langage contemporain très accessible, très varié, très riche de sonorités, d'idées, d'inspiration, etc. C'est vraiment un compositeur qu'on aime porter à la connaissance du public. Et puis la démarche qui consiste à croiser tout à la fois une grande œuvre du répertoire, parce que le poème de l'amour et de la mer de Chausson est une grande œuvre du répertoire romantique, avec les écritures contemporaines, c'est une manière de renouveler l'approche de ces grandes œuvres du patrimoine. Et on y est assez sensible, et je pense que tout ça est un beau reflet de la personnalité, du parcours et de l'engagement artistique de Stéphane Degout.
0: Et vous évoquez des compagnonnages, des fidélités, et cette année, bon, entre autres, vous aimez aussi valoriser des complicités. Et pour preuve, le duo accord de Manon Galli et Léa Ennino, ces complicités artistiques sont celles aussi qui peut-être se forgent d'un festival à l'autre, peut-être que des projets s'élaborent au fil des rencontres, parce que effectivement, il y a des fidélités à des artistes qui reviennent sous des formes et des propositions différentes. Et ces complicités, c'est important aussi que cela émerge dans la proposition de votre programme.
1: Je pense que la programmation, elle doit être incarnée et elle doit avoir des visages. Et tout ça sont effectivement des rencontres qui sont avec le public d'abord et qui après année, deviennent des véritables relations. Et c'est important de pouvoir cultiver ces relations entre les artistes et le public. Et les artistes ne sont pas interchangeables, enfin, dans le sens où on pourrait avoir une approche qui consisterait à programmer le festival en allant toujours chercher des choses qui sont entièrement nouvelles, qu'on achète en réalité, hein, voilà. Pour les proposer au public. C'est pas du tout notre approche. C'est d'accompagner des artistes dans leurs idées, dans leurs projets, de leur permettre de créer au Festival de Saint-Céré les programmes qu'ils ont imaginés, dont on discute ensemble, bien évidemment, et de les porter devant notre public, parce que on n'est pas un festival comme un autre, on est un festival porté par une scène conventionnée qui est donc scénographe, vous le disiez en introduction. Et donc c'est un rapport, je pense, aux artistes, à la programmation, qui est sensiblement différent du rapport que peuvent avoir beaucoup d'autres festivals qui ont une approche plus traditionnelle. Et par ailleurs, ce qu'on sait, ce qu'on ressent à chaque édition, c'est que le public est très sensible à cela. Et pour le public, voir évoluer, grandir, se renouveler aussi les artistes qui reviennent d'année en année, et ben c'est quelque chose de très riche, de très important. C'est important de mettre un visage aussi hein, sur la musique que l'on écoute. Et c'est important de se dire qu'on construit des choses, qu'on n'est pas que sur des moments qui sont totalement éphémères et qui ont vocation à s'arrêter, à disparaître dès lors que le concert est fini. Le concert, c'est un moment très limité, très court, et bien on fait le pari de construire avec les artistes des choses sur un temps beaucoup plus long et de les accompagner comme on accompagne le public.
0: Dans des formes différentes de leur parcours artistique, et également il y a dans ce même esprit, il y a ce rendez-vous des curieux qui propose carrément un échange et des rencontres avec les équipes artistiques au Théâtre de l'Usine. C'est le matin, c'est tout en simplicité, mais en même temps tellement intéressant parce qu'on a vu les spectacles la veille en général. Et là, on peut échanger. Le public participe beaucoup pour y avoir assisté en termes de ressenti. Et puis voilà, les artistes.

0: profite à la fois effectivement de la présence des artistes qui s'adressent au public voilà, dans un autre moment, une autre forme. Il naît aussi du public qui vient nourrir ces moments-là, parce que ce sont vraiment des conversations, ce ne sont absolument pas ni des démonstrations, ni des conférences sur quoi que ce soit. Ce sont des vraies conversations tout à fait ouvertes, tout à fait amicales, souvent très intéressantes, il est vrai. En tout cas, toujours très spontanée et toujours très accueillante pour tout le public qui a envie de passer. Et effectivement, d'aborder les artistes dans un autre moment, en dehors de la scène. Donc ça existe depuis longtemps dans la programmation du festival. On continue de le faire parce qu'on a aussi la possibilité de côtoyer des artistes qui s'ouvrent à ce type de format. Et
1: qui donnent leur temps, qui restent sur le temps du festival. On les retrouve après même dans des cafés de la ville de Saint-Céré. Tout ça est très agréable et très chaleureux. Et pas du tout mondain, hein, c'est ça que je voudrais bien préciser. Et en même temps, il y a une rigueur dans tout ça quand même, une exigence, je dirais plutôt une exigence artistique. C'est vrai que vous valorisez les jeunes talents, les soutiens à ces jeunes artistes, mais la qualité est là, est au rendez-vous, quoi. Il faut bien le préciser. Enfin, j'en parle pour fréquenter le festival depuis pas mal d'années. Et puis il y a un registre aussi, enfin on évoquera ensuite l'opéra de cette année, mais il y a un autre registre qui relève de l'exploration au pluriel, où vous introduisez les choses en disant où l'on découvre au détour d'une programmation que des vers soufis peuvent prendre vie sous le langage mystérieux de la harpe, le clavicorde, renaître au son de percussions latines et les Pink Floyd et Purcell se croiser dans une même épopée musicale. Voilà, alors en termes d'exploration, là on y est, et ça concerne quelques rendez-vous sur le festival autour de la chanson, on l'a déjà évoqué, mais autour aussi des musiques du monde.
0: Oui, on a plusieurs propositions que vous touchez du doigt là. Probablement parler de Walid Ben Selim, qui est donc un artiste qu'on accueille lui aussi au château de Montal avec cette poésie soufie dont vous parlez. Il est lui accompagné d'une harpiste. Et c'est tout en méditation, en puissance aussi, et avec une incarnation très belle. Cette incarnation de Walid est absolument magnifique. C'est un chanteur franco-marocain que je trouve être un grand artiste, vraiment. Un grand artiste qui a une capacité à emmener le public dans son récit, parce qu'il est là souvent assis avec son petit livre dans les mains et non pas avec son pupitre et ses partitions devant lui. Et il a cette forme de spontanéité, d'engagement, de quelque chose qui est extrêmement sincère et profond, qui vient de voilà plus profond de son être, et c'est très beau à partager.
1: Avec des poésies de Mahmoud Darwish, entre autres, qui sont portées aussi par cet univers-là.
0: Tout à fait. Et puis dans ce registre aussi des musiques du monde, on accueille un quartet qui est celui de Lia Navilliat, qui est une chanteuse aux origines latines, uruguayo chilienne pour être tout à fait précis. Et ça, on en est aussi très heureux. Alors, il y a une chose à dire au sujet de cette proposition avec l'IA, qui est qu'on investit les guinguettes de la ville de Saint-Céré qui se tiennent dans le jardin public de Saint-Céré.
1: Ah oui.
0: Là encore, une nouvelle manière de rencontrer les artistes et d'apprécier leur musique.
1: En entrée libre, d'ailleurs.
0: Oui, absolument. C'est aussi un de ces moments pendant lesquels la ville vit au son du festival, et ça, on en est très heureux. C'est un ensemble absolument formidable. Beaucoup des arrangements sont réalisés par Lucas Henry, qui est un contrebassiste absolument incroyable. Il y a Santiago Gervasoni qui joue, vous l'avez dit, du clavicorde, et ça, c'est assez rare à entendre. Et puis, on a aussi Paul Héroux qui joue les guitares, mandolines et les percussions. C'est un vrai programme de musique du monde, qui est un programme très personnel, avec à la fois des musiques populaires et puis des compositions de l'IA. Et ça, je suis déjà assuré de son grand succès auprès de notre public. Donc,
1: alors l'IA, c'est pas l'IA, IA, hein, c'est l'IA, c'est son prénom. Je précise parce que si on nous écoute, absolument, maintenant tout le monde est focalisé sur l'IA. Non, non, c'est son joli prénom, L-I-A. Et voilà, l'IA. Et alors, en introduction, il y a aussi

0: Il y a un DJ, DJ Lafrange, et c'est une femme qui sera en première partie de ce temps dans le jardin avec un. Voilà, c'est comme vous évoquez la guinguette, il y aura de la restauration. Voilà, c'est un moment
1: C'est ça.
0: festif. On
1: Ouais.
0: pourra même peut-être danser dans le jardin comme ça, spontanément, sur ces rythmes-là.
1: C'est vraiment l'esprit de cette soirée, qui par ailleurs est une soirée gratuite, dans ce jardin grand ouvert à la population et aux gens de passage qui voudront bien vouloir venir nous rejoindre parce qu'effectivement c'est le lieu où on mange, on écoute de la musique, on fait la fête, on découvre des choses ensemble et c'est extrêmement convivial.
0: Et la place soutient aux jeunes artistes et également aux compositrices. Et ça, c'est quelque chose qui se développe alors en musique de chambre. Et ce sera le dimanche 2 août à l'abbatiale Saint-Pierre, Beaulieu-sur-Dordogne, un lieu magnifique, un village magnifique à proximité de Saint-Céré. Il n'est pas en Dordogne, mais c'est l'esprit de la Dordogne déjà qui est là. Et là, chaque année, une compositrice est mise en l'honneur. Cette année, c'est Marie-Jaëlle, une quête d'infini avec la fameuse, c'est une production de la Cité des compositrices, ça aussi c'est des fidélités.
1: Oui, absolument. Alors, la Cité des compositrices, c'est un magnifique projet qui est porté par Héloïse Luzzatti, qui est aussi la violoncelliste de ce concert. Qui est tout à la fois une musicienne interprète et puis une personnalité très très convaincue qui porte au travers de la Cité des compositrices un chantier absolument formidable et absolument nécessaire de redécouverte de toutes les compositrices qui ont été oubliées par une histoire un petit peu trop sélective et il est vrai très genrée.
0: Oui.
1: Et elle fait ce travail formidable qui consiste à aller comme ça chercher des compositrices, d'aller explorer leurs œuvres. Alors ça passe par des recherches souvent de partitions, de manuscrits, par un travail d'édition et un travail d'enregistrement. C'est des compositrices enregistrent et éditent pour que cette musique soit entendue. Aussi et qu'une trace soit laissée de l'ensemble des concerts qui sont joués cette année. Vous l'avez dit, c'est Marie-Jaëlle qui fait l'objet de ce travail de redécouverte. C'est une musique absolument remarquable, d'autant plus remarquable qu'elle est portée par un quatuor là composé de Manon Galli comme violoniste, de Léa Enino, altiste, de Célia Onetto Ben Saïd au piano et donc d'Héloïse Luzzatti au violoncelle. Donc
0: elles sont formidables. On les a vues
1: c'est aussi
0: l'année dernière.
1: important que ce travail autour de la redécouverte des compositrices, eh bien, il soit porté par des interprètes de premier plan, sans quoi je pense que la démarche manquerait une partie du public. Donc là, on a la chance quand même de pouvoir à la fois bénéficier de ces interprètes formidables et de ce travail de redécouverte qui effectivement sera montré à l'abbatiale Saint-Pierre à Beaulieu, sur Dordogne.
0: Un petit intermède. Alors ça n'est pas quelqu'un qui est programmé à s'insérer, mais ça nous invite quand même à parler de. Pardon? Ça nous invite à quand même à parler de. Ah non, oui, c'est Lia Navi. Pardon, c'est sur le quartet. Je me suis trompée. C'est Lia. Un petit extrait de Lia.

0: Retour dans le studio de Radio Éphémère après les échos et cette très belle voix, très prometteuse donc pour cette soirée autour des musiques du monde. Et c'était un morceau qui s'appelle Hormiguita. Et c'était Lia Navilla, le quartet tête, qui proposait ce morceau-là. On ne peut pas se quitter quand même sans parler de l'Opéra 2026, la création au Festival de Saint-Céré, parce que ça, c'est un gros morceau, hein, c'est quand même l'incontournable et c'est le moment, un des moments forts quand même de ce festival. Cette année, un festival qui sera signé sous le seul opéra que Beethoven a écrit, Fidelio.
1: Oui, c'est effectivement le seul opéra de Beethoven.
0: Chanté en allemand et texte parlé en français. Voilà.
1: Voilà. Oui, parce qu'on en a fait une lecture, une réadaptation, cet opéra de Fidelio. Alors la démarche, elle est assez intéressante et assez originale. Vous allez le voir, parce que tout à la fois, il y a un travail donc d'adaptation de l'œuvre de Fidelio, mais l'adaptation n'est pas une adaptation contemporaine au sens où ça n'est pas un objet romantique qu'on viendrait jouer aujourd'hui avec d'autres instruments qui n'existaient pas à l'époque ou dans une forme qui pourrait être invraisemblable au sens premier par rapport à ce qui se passait à l'époque. En fait, le trajet qui a été fait est un trajet inverse, qui est un trajet musicologique qui part d'un ensemble. Cet ensemble, c'est un nocturne avant auquel se joint une contrebasse, donc un ensemble de 9 musiciens, qui jouent sur des instruments de l'époque de Beethoven et qui réinvestissent ce qui était une pratique à l'époque, ce qui a été une pratique aussi dès l'époque classique, consistant à réarranger les opéras, alors parfois de manière intégrale ou parfois seulement les ouvertures et les grands airs, les moments les plus connus en tout cas, pour qu'à l'époque la musique puisse circuler, pour qu'on puisse la jouer, pour qu'on puisse l'entendre, pour que éventuellement des commanditaires puissent s'en saisir, pour que des directeurs d'opéra décident de la programmer, etc. Il y avait un enjeu très puissant à l'époque, et donc un travail régulièrement fait de réadaptation. Et nous, on a voulu accompagner d'abord ce format d'octuor avant avec contrebasse, réinvestir avec eux cette démarche de réécriture d'une œuvre, donc ici de Fidelio de Beethoven. Et on a la chance dans cette démarche de pouvoir la confier à Gabriel Pidou qui est oboïste, qui porte aussi toute la démarche un peu musicologique qu'il y a derrière, qui est une démarche de recherche et de recréation de la musique, qui aussi c'est une démarche qui est très apprenante à l'endroit de cet octuor avant, de ses équilibres, de ses forces, de la manière d'écrire pour ce type d'ensemble. Et donc on est parti de là. On est parti de cette démarche avec Gabriel Pidou, avec cet ensemble qui s'appelle donc Le Chapitre. Et puis, nous avons donné une forme visible à cet opéra, une mise en scène qui donc est confiée à Pauline Lédet. Et voilà l'équipe qui donc se réunit pour servir ce Fidelio qui est vraiment un chef-d'œuvre de Beethoven, qui est son seul opéra, vous l'avez dit, qui est un peu un incontournable de l'histoire de l'opéra. Et qui prendra sa place donc sur la scène du château de Castelnau.
0: Avec les contraintes des représentations en plein air, et vous évoquez ces instruments anciens, on a déjà eu une proposition avec des instruments d'époque, et là il y a des soucis, je vais dire, des soucis d'humidité et de préparation des instruments qui sont liés à la contrainte d'être en plein air, avec parfois le froid qui tombe un petit peu, et là il faut beaucoup de virtuosité pour les arrangements, les accorder les instruments, donc c'est un sacré défi quand même, même si l'espace se prête très volontiers à ces scénographies, avec un grand confort pour le public, et puis à des possibilités scénographiques, effectivement, plastiques et autres, ça c'est toujours, ça fait spectacle véritablement. Mais effectivement, là c'est une gageure avec des instruments anciens, il y a des petites, des petites contraintes quand même sur ces propositions.
1: Et... Oui, bien sûr, il y a... En fait, il y a un certain nombre de paramètres à gérer pour pouvoir jouer en plein air.
0: Même pour les voix, hein.
1: Bien sûr, de toute façon, mais le lieu de toute façon s'y prête, il est très protégé, il bénéficie d'une acoustique assez remarquable, assez extraordinaire. Donc on peut prendre en réalité ce risque, un risque tout à fait mesuré, et puis tout ça, ça s'apprécie dans un équilibre, j'ai envie de dire, entre les risques que l'on prend liés au plein air et tout ce que l'on gagne, vous l'avez dit, dans ce décor absolument incroyable.
0: Sans compter les risques météo, bien sûr, ça c'est encore autre chose. Il y a des situations de repli pour certains spectacles et pas forcément pour d'autres, mais généralement ça se passe bien. J'ai pas vu beaucoup d'annulations depuis toutes ces années de fréquentation du festival de Saint-Céré.
1: On a eu ces dernières années beaucoup de chance, voilà.
0: Voilà, alors on continue, on croise les doigts bien sûr. On va pouvoir écouter juste un petit extrait d'une proposition de Fidelio. C'était à la scène musicale, c'était une mise en scène de David Bobet avec l'Insula Orchestra. C'est juste une partie instrumentale, un petit comme ça, une petite ambiance.

0: à n'en pas douter du Beethoven. pas de problème d'identification. Hein. Mais voilà, c'était bien aussi de finir sur des vibrations lyriques, quoi, et de l'opéra, parce que hein, c'est important sur s'insérer. Bien, je crois que bon, on va se quitter dans un petit moment. Juste, je voulais évoquer un rendez-vous sur s'insérer, qui d'ailleurs peut être tout à fait en écho avec le festival. C'est l'exposition Le Chant des étoiles, qui est un dialogue entre Jean Lursa et Speedy Graffito. Et c'est à l'atelier musée Jean Lursa au château de Saint-Laurent-des-Tours. C'est une reconduction de l'exposition de l'année dernière. Ça sera en place jusqu'au 1er novembre et on vous proposera l'échange que l'on a eu avec Speedy Graffito autour de cette exposition et de ce lieu qui est magique. Hein. Moi, j'aime bien, quand on va s'insérer, aller aussi dans cet atelier qui domine la ville. Ça fait partie aussi de l'ambiance du festival. J'imagine que vous connaissez aussi.
1: Absolument.
0: Voilà. Bon. Donc, rendez-vous pour la 46e édition à partir du 26 juillet et jusqu'au 7 août. On a donc, il y a un site internet qui vous donnera tous les détails à la fois pratiques et le calendrier, le planning de tous les rendez-vous. Est-ce que j'ai oublié quelque chose que vous souhaiteriez préciser, Jean-Baptiste?
1: Probablement plein de choses, puisque le festival est vaste.
0: Oui.
1: Mais je pense que pour répondre à tout cela, le mieux est encore d'y venir.
0: Absolument, absolument. Et d'autant que dans le cadre du partenariat avec le festival, nous invitons quelques auditeurs et auditrices à rallier le festival. Donc n'hésitez pas à vous manifester sur les réseaux sociaux de Radio Éphémère pour avoir bénéficié de ces invitations. Donc on vous souhaite bien sûr une très belle édition 2026. On vous ralliera sur un temps du festival. Et merci beaucoup pour votre disponibilité pour participer à cette émission sur nos ondes éphémériennes. Et rendez-vous sur site le temps du festival. Merci beaucoup. Merci. Au revoir. C'est la fin de ce magazine culturel qui a été mis en onde et sera en post-production podcasté par Dominique Burdin. Il était animé par Monique Blanquet, moi-même. Et je remercie mes invités, Gabriel Lucas de Lessac et Jean-Baptiste Henria pour cette conversation autour de ce festival de Saint-Céré que je vous invite à rallier pour la ville, le festival et la région et le territoire. Voilà, au revoir et à la semaine prochaine.

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1: C'est que d'une part j'aime pas vomir et d'autre part j'en ai pris une fois, j'ai pas trouvé ça fascinant.
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0: Que tu veux dire ?

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Ça va. Je suis contente d'être une femme. Pourquoi Je sais pas pourquoi, mais ah, je suis contente d'être une femme. C'est tout. Mais je suis née comme ça, de toute façon, vaut mieux que j'accepte.

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L'interprétation enlevée que nous écoutons pour ouvrir la session d'aujourd'hui nous emporte par sa cohésion d'ensemble soutenue par un rythme absolument irrésistible qui donne vraiment envie de bouger. On imagine chaque instrument intégré dans un blues band où chacun s'implique dans l'élan collectif. Et pourtant, ce collectif, s'il regroupe plusieurs instruments, fait partie d'un one-man band, c'est-à-dire qu'un seul homme assure le chant, le rythme et la mélodie. Cette performance a assuré le succès de Jesse Furrer, qui a réactivé l'ancienne pratique des hommes orchestres, à l'exemple de musiciens de cirque ou de ces bluesmen itinérants et solitaires qui créent une véritable attraction en animant les fêtes locales. Jesse Furrer a fait partie de ces hobos qui sautaient dans un wagon en passager clandestin pour parcourir l'Amérique dans tous les sens. C'est dans la baie de San Francisco qu'il a trouvé son port d'attache et son havre de paix en se faisant connaître par une plateforme rythmique de sa fabrication dont nous venons de mesurer l'efficacité. Il lui avait donné le nom de Fudela, d'où le titre du morceau que nous venons d'entendre, Fudela Stomp. Il nécessite l'autonomie de chaque membre que connaissent bien les batteurs, mais aussi le souffle du trompettiste et du clarinettiste, sans parler des modulations expressives du bluesman. Le blues de tous ses membres, c'est l'ambiance de blues d'aujourd'hui. Un flux naturel, entraînant et d'une cohésion sans faille. Vous êtes avec Popa Soul Food, nous sommes ensemble pendant une heure pour Mood for Blues. On enchaîne avec le rythme entraînant produit par la plateforme rythmique de Jesse Furrer.

0: au rythme syncopé du ragtime sur Bill Berry, un classique du genre que la plateforme rythmique de Jesse Ferrell dote d'une fluidité extraordinaire, loin des interprétations parfois trop raides du seul piano. La musique qui est produite reçoit une coloration particulière, pleine de fraîcheur, avec une forme d'exubérance qui n'est pas sans rappeler les interprétations pleines d'entrain des jazz bands de la Nouvelle-Orléans. La version de Jesse Ferrell hérite de leur dynamisme en restituant par son harmonica le jeu des clarinettistes et par son kazoo celui des trompettistes. Le jazz traditionnel était très prisé en Californie et il suscitait sur la West Coast un engouement extraordinaire dont le réalisateur Orson Welles, grand amateur de jazz, était le chef de file. Il animait sur CBS son émission de radio de Orson Welles Almanac où il convoquait des vétérans de la Nouvelle-Orléans pour perpétuer le jazz des origines. Ce souci de mettre en valeur le patrimoine musical se situe dans le cadre d'une effervescence culturelle qui remet au goût du jour les créateurs du jazz et s'est traduit par la création d'un label dédié, le bien nommé « Bon temps du jazz »,« Good time jazz ». Le caractère enlevé que Jesse Ferrell imprime au vieux thème « Bill Berry » tient dans la conception qu'il a du rythme dont il fait l'élément fondamental de ses interprétations. Sans batterie, il restitue la pulsation des orchestres de rue de la Nouvelle-Orléans en frappant du pied une planche et en triturant sa guitare à 12 cordes pour la faire sonner comme un banjo, à la façon des pionniers des Appalaches d'où il est originaire et où la pratique du banjo s'est transposée à la guitare. Alors qu'il s'était installé dans la baie d'Auckland, le projet musical de Jesse Ferrell, avec sa plateforme rythmique faite d'assemblages d'instruments autoproduits ou récupérés, correspondait parfaitement aux attentes d'un public qui fera de lui, au début des années 1950, l'un des animateurs phares de la baie de San Francisco. Très prisé par les aficionados pour lesquels il devient une légende vivante, porteur de tout un patrimoine culturel. La composition Bill Bailey s'alimente d'une des sources majeures d'inspiration du blues, celui de l'amante délaissée, dont le cri est contenu dans le titre « Bill Bailey, ne veux-tu pas rentrer à la maison ?» Car Bill Bailey est toujours en déplacement. Alors lui, ce n'est pas un hobo, il est le serre-frein sur la ligne B&O, la ligne chemin de fer mythique qui reliait Baltimore, Ohio, B comme Baltimore, et O comme Ohio, bien entendu, donc la plus ancienne créée qui reliait la côte Est au Middle West. Le serre-frein s'étant quant à lui érigé en personne emblématique de très nombreuses compositions de blues et de country. La composition écrite en 1902 situe ce personnage mythique au cœur de l'action par son éloignement. C'est le grand absent, un grand vide qui occupe toute la place. Ses absences durables et répétées se rattachent au thème du départ et du nomadisme qui appartiennent à cette mythologie ferroviaire du blues devenue une source d'inspiration intarissable. Passager clandestin lors de ses déplacements incessants, Jesse Ferrell ne manquera pas de puiser dans cette veine et consacrera au sujet son premier disque, More on Down the Line, dont les titres parlent d'eux-mêmes, Railroad Walk Song ou encore Railroad Blues, et surtout l'hymne au héros probablement le plus célèbre de la mythologie ferroviaire, John Henry. Son nom s'est inscrit dans la légende comme un tailleur de pierre avec son marteau et son buret, un carrier donc, dont Jesse Ferrell chante la geste héroïque avec toute la sincérité et aussi toute la vénération qui est due aux matrices musicales fondatrices. Avec ses outils, sa seule force musculaire et son abnégation, John Henry a voulu rivaliser avec la machine pneumatique qui creuse les tunnels. Un combat perdu d'avance, mais un des mythes les plus populaires des États-Unis, qui est un véritable hymne à la liberté, un acte de résistance à la domination du monde oppressant du machinisme. C'est une véritable carte d'identité musicale que Jesse Ferrell nous livre au niveau thématique, tout d'abord parce qu'il puise dans le riche patrimoine culturel de la mythologie ferroviaire. Ensuite, au niveau musical, il met en œuvre ce dispositif dont on vient de parler, un dispositif rythmique qui le transforme en un one-man band avec cette possibilité d'évoquer l'avancée inéluctable de la machine grâce au glissement d'un canif sur les cordes, sont restitués les sifflets de la locomotive sous forme de riff en slide.
1: John Henry was a kind of a song was invented, I don't know exactly when, but way back some days before I guess I was born. And John Henry was a kind of a fellow that he thought when the man brought in a steam drill, he would lose his job. And so John Henry said to himself, well, says, I got to do something for my bread. Says, if I don't beat the steam drill down, well, I won't eat. So John Henry started working on the steam drill, and he really knocked that hammer down.

0: toute la créativité de Jesse Ferrer est ici à l'œuvre pour célébrer la saga héroïque et placer au panthéon du courage et de l'abnégation l'épitaphe gravée au couteau de John Henry. Sur un soubassement rythmique évoquant la locomotive lancée à toute vapeur, les ondulations mouvantes empreintes des mystères de l'au-delà s'inscrivent dans une mythologie ferroviaire que le guitariste contribue à perpétuer. Enrichi de tout son apport rythmique, cette geste du perceur de tunnel est restituée ici probablement telle qu'elle lui avait été transmise en 1913 apparemment, c'est-à-dire qu'elle était jouée au canif qui était à l'époque la pratique habituelle du slide, une lame ou le dos d'un couteau qui glisse sur les cordes. Il se situe dans la ligne de ses guitaristes du Piémont des Appalaches, spécialiste de la guitare à 12 cordes, dont il met à profit toute la richesse sonore comme on l'a entendu, en faisant sonner les basses, siffler les aigus, ou détacher sèchement des notes comme sur un banjo. Il est des lieux prédestinés. C'est dans une gare que Jesse Ferrer avait appris les rudiments de la guitare auprès d'une guitariste, une femme blueswoman. C'est ce qu'il nous dit. Il nous raconte qu'elle tournait autour des convois de chemin de fer et elle s'appelait Big Estelle. J'allais là-bas et je regardais son jeu. Elle était fantastique. Elle ne m'a pas tout appris sur la guitare, seulement les accords. Et j'ai appris le reste moi-même. Il se confie ainsi sur le rapport intuitif qu'il entretient avec la musique, ce qui lui a permis de concevoir ses propres instruments. Tout d'abord, un arc à bouche. Bizarre, hein ? Tout d'abord, donc, qu'il fabrique à l'imitation des Indiens d'Amérique évidemment, des Amérindiens, et qu'il fait sonner comme, dit-il, comme une guimbarde. Donc on imagine un peu ce que ça pouvait être, après avoir enduit la corde de cire. Puis, il se fabrique une proto-guitare, probablement une sorte de cigar box qu'il assemble avec des éléments de récupération. Il se fait la main en reproduisant ce qu'il entend dans les balles du samedi soir, où il se faufile par effraction, bravant les interdits qui tiennent les mineurs à l'extérieur. Il vivait alors à Atlanta, en Géorgie, son état d'origine, que son tempérament de bagarreur l'a amené à quitter pour vivre la vie des hobos, comme on l'a dit, ces passagers clandestins des trains, dont le souvenir irrigue ses interprétations. C'était un homme épris de liberté qui avait cherché dans la musique une échappatoire. C'était sans doute une manière de fuir la dure réalité, mais pour être un moyen d'évasion, ce n'était pas suffisant pour réaliser son accomplissement personnel du moment que son intégrité physique n'était pas assurée. Et à l'époque, je veux dire, c'était vraiment extrêmement dangereux hein, de pouvoir circuler comme ça dans les rues pour un regard ou un geste qui pouvait être mal interprété. Il devait veiller au quotidien à sauver sa peau et donc prendre physiquement la fuite si nécessaire. Tout jeune encore, il a éprouvé les vertus du départ comme planche de salut et a conjugué plus d'une fois ce qui s'appelle « prendre la poudre d'escampette ». C'est un pont d'or qu'il a définitivement franchi pour s'installer durablement en Californie et connaître une nouvelle vie après avoir échappé à la traque qui était promise aux Noirs avides de liberté. « Si j'étais resté dans le Sud aujourd'hui, je serais mort », a-t-il confié. « Je ne fais pas attention à la couleur, quelqu'un me pousse ». Je vais me battre avec lui. Je ne m'inquiète pas qui il est. Il a fini par jeter l'ancre dans la baie de San Francisco et son Golden Gate qu'il a immortalisé avec son fameux San Francisco Bay Blues qui a sonné aux oreilles de toute une génération dont Bob Dylan est apparu comme le chef de file. Il s'inspirait Bob Dylan fortement. Hein, si vous avez dans l'oreille, c'est parti à l'harmonica de ces inflexions caractéristiques hein, produites par Jesse Ferrer et de la complémentarité qu'il exerçait avec la guitare, entre la guitare et sa petite soufflerie, sa petite soufflerie de l'orgue à bouche avec son jeu d'harmonica posé sur un support autoproduit, le rack. Allez, on écoute tout de suite ce morceau.
1: San Francisco Bay Blues.

0: sur la jaquette de l'album d'où est extrait San Francisco Bay Blues, que nous venons d'écouter, une illustration emblématique, celle du Golden Gate, cette porte d'or que Jesse Ferrer a vu construire et achever en 1937. Il a pu goûter la saveur particulière qui consiste à passer d'une rive à l'autre, surtout quand le franchissement constitue le marquage symbolique de la fin de l'errance et que le tablier porteur, tout comme son périple à l'échelle du continent, est un peu reflet aussi de ce vaste tablier. Voilà, donc avec la magnifique perspective du pont et le thème-titre qui l'accompagne, San Francisco Bay Blues est l'hommage rendu à la baie de San Francisco pour un bourlingueur qui a fini par trouver là son havre de paix et où il a jeté l'ancre. C'est en effet en Californie qu'il a fait souche et où il s'est installé d'abord en mettant pied à terre à Los Angeles en 1922. Bien servi par les circonstances, il avait pu obtenir une concession pour vendre des hot-dogs à Hollywood devant les studios United Artists. Il s'installera ensuite dans la baie d'Oakland, qui accueillit les nouveaux migrants noirs venus du Sud. Dans les années 1950, afin d'être en prise avec le milieu étudiant qui manifeste un intérêt particulier pour le folk blues, Jesse Ferrer procédera comme il l'avait fait en 1924 pour créer du lien avec le monde du cinéma. Son stand de hot dog avait alors attiré l'attention du producteur Douglas Fairbanks, le producteur de Chaplin par exemple, qui lui avait confié un rôle de figurant dans son film Le voleur de Bagdad, réalisé par Raoul Walsh. Un quart de siècle plus tard donc, c'est en tant que cireur de chaussures qu'il s'installera à proximité de l'université de Berkeley, au moment où les milieux étudiants sont tournés vers le folk blues. Avec ses passages réguliers dans un petit club du quartier de Fillmore, le Barbecue, sur High Street, il entend se lancer dans une carrière musicale qui le conduira au studio pour la première fois en 1954, alors âgé de 58 ans, avant d'être l'invité de marque des plateaux de télévision. Ainsi, par ses capacités d'animateur, le showman du coin de la rue a-t-il pu être reconnu comme un artiste de country blues aux multiples talents ? Porté sans doute par la vague d'intérêt que suscite auprès des milieux cultivés californiens les premiers temps du jazz et du blues, il élabore un projet musical qui fera sa notoriété en développant sa fameuse plateforme rythmique qui intègre la fundela, que nous avons entendu déjà auto-célébrer dans le tout premier morceau de l'émission. Et pour s'auto-suffire, donc musicalement parlant, ben voilà, il a tout simplement privilégié des instruments qui étaient simples et faciles à transporter, comme l'harmonica ou le kazoo, qui sont dotés d'une grande puissance sonore, tout en laissant les mains libres. Ils sont en effet fixés sur des harnais que Jesse Ferrer bricolait et qui sont aujourd'hui vendus sous le nom de Rex. Comme on l'a entendu, Jesse Ferrer en joue alternativement avec le kazoo, un tube qui, sous l'effet du souffle, fait vibrer une rondelle de papier fin et qui, joué avec la puissance nécessaire, permet d'imiter la trompette et même les grognements de la trompette comme on l'a entendu tout à l'heure. Habitué pendant des années à jouer dans la rue, Jesse Ferrer était rompu au chaud sur le trottoir et savait qu'il fallait dynamiser les interprétations. C'est pourquoi il accordait tellement d'importance à leur intensité rythmique. « J'aime le blues qui a du rythme, celui qui a sa petite pulsation à lui », disait-il. Les instruments mélodiques qu'il avait choisis s'exprimaient sur un soubassement rythmique de sa fabrication, donc le fameux fundela, cette contrebasse, non pas à 4 mais à 6 cordes, qui sont frappées. Alors il avait fait un bricolage absolument extraordinaire, on me demande même comment ça pouvait fonctionner, mais enfin, il avait fonctionné et efficacement. Donc c'est cette contrebasse à 6 cordes, et les cordes étaient frappées avec des petits marteaux qu'il avait récupérés, des petits marteaux de feutre qu'il avait récupérés sur un piano et qu'il actionnait avec un mécanisme qui n'était que de lui, qu'il actionnait du pied. Donc voilà, ainsi est né ce fameux fundela, un néologisme assez difficile à déchiffrer. Alors en français, on peut dire de ci, de là. Bon, en anglais, je ne sais pas trop en fait. Mais bon, lui, de son pied droit, il pouvait commander la pédale et frapper la corde qu'il voulait quand il voulait. Et puis aussi, il avait ajouté en complément une cymbale Charleston ou une planche à laver dotée d'un système mécanique qu'il active de son pied gauche. Donc cette plateforme rythmique a fait pour beaucoup dans la réputation de Jesse Ferrer, artisan dans tous les sens du mot, de sa propre rythmique. L'homme à la fundela réactive le vieux fond culturel grâce à la richesse de son expérience et de ses rencontres. On y retrouve l'empreinte du ragtime qui fait partie de ses influences premières et qu'il injecte dans des compositions aux accents de Warhouse pour donner un chef-d'œuvre comme celui qu'on vient d'entendre, San Francisco Bay Blues, dont on écoute dans leur propre version retransmise par la BBC une version de Peter, Paul and Mary. Et ce groupe-là en a fait un véritable tube. Donc, en introduction, on prêtera attention donc, à la petite présentation qu'ils font. Enfin, c'est le moins qu'ils puissent faire. Hein, et en mettant en valeur donc, tout l'apport du Jesse Ferrer.
1: In America, There's a gentleman by the name of Jesse Fuller, who's one of the last of the one-man bands. If you've never seen a one-man band in operation, I think even if you have seen one, you've never seen one like Jesse Fuller, because on his right foot, he's got what looks like a little piano with the strings exposed and the pedal hooked up so he can play individual strings. So he gets this boom, boom, boom, boom, boom, boom, boom, boom. And at the same time, on his left foot, he's got this top hat, the old orchestra top hat. Right. So he goes boom, boom, boom, boom. And he also plays a 12-string guitar and does a tap dance at the same time. Right? But this is not what he is best known for. Actually, what he's best known for are the songs that he writes. Because he'll write a song that no matter how old you are and no matter how much you try to hold it back, if he's singing it to you and he's about 8 feet away from you, you really feel it from him and you start to crack, you know, Jesse, that's beautiful, right? But the thing is, while he likes to see you respond to his songs, he hates sad songs, but he's got this propensity for writing sad lyrics. So he's faced with a problem, obviously, right? Because he wants to leave the lyrics the way they are, but he doesn't want to make you cry. So what he does is he writes a very happy melody to them, right? It's sort of like doing commencement exercises to the Fireman's March. In any event, this is Jesse Fuller's tune.
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0: la création de Jesse Ferrell, revisitée en 1966 par Peter, Paul and Mary lors d'une prestation pour la chaîne de télévision BBC4, et il se livre là un hommage appuyé à l'auteur du thème en évoquant par des onomatopées qui font réagir le public. Puis il se livre un hommage en jouant du kazoo en trio, bon, des fois de façon un petit peu comique, parfois un petit peu dessin animé, bon, un peu loin de l'original. Donc une version très lisse en fait, qui est un petit peu éloignée évidemment de la plateforme rythmique de Jesse Ferrell, mais qui est un véritable hommage en fait, en tout cas dans l'esprit de ce trio. Et donc, Jesse Ferrell s'était approprié, avait puisé dans tout son patrimoine musical. Il s'était approprié un répertoire qu'il restitue avec une sensibilité très personnelle, en utilisant pour son jeu de guitare des modalités variées selon l'esprit du morceau, en ayant recours à la panoplie du musicien itinérant. Un noir américain qui pensait trouver son salut en se déplaçant vers le nord, mais pour en finir avec les errements, il a fini par substituer au nord géographique son ouest intime. Comme quoi, on peut perdre le nord et gagner au change en se fixant en Californie, où il est arrivé au début des années 20. Jusque-là, ses activités avaient été multiples et sa mobilité constante. Il a été entraîné dans ses flux migratoires qui font se déplacer les populations à la recherche d'une vie meilleure, en quête d'aventure, où sont obligés plus prosaïquement de prendre la fuite. Il avait comme surnom Lone Cat, donc le chat solitaire, et ce qui dit assez toute la nécessité de se tapir, de ruser pour survivre en faisant preuve de réactivité et d'opportunisme, ce qui l'a mené à décamper dès que la situation devenait menaçante. Tout jeune encore, donc, il a cherché à partir, il a cherché à se casser, se barrer, se tailler, comme on voudra. Et si l'argent venait à manquer, eh bien, il pouvait toujours jouer au coin des rues et trouver quelques subsides pour survivre ou bien pour faire une animation musicale autour d'un stand de tireurs de chaussures, une activité où son savoir-faire lui a valu des rencontres décisives. Quand on pratique l'harmonica et la guitare, on peut toujours attirer l'attention, surtout quand on a suffisamment de facondes, et on a vu comment à chaque fois il présentait les morceaux, alors on imagine que ça pouvait être quand il était comme ça dans les lieux publics, et donc il avait recours à sa logorée, on va dire, à sa facilité d'expression pour à chaque fois présenter ses morceaux et tenir en haleine les auditeurs. Alors des rencontres, toutes ces rencontres qu'il a pu faire, que ce soit avec le public mais surtout aussi avec d'autres musiciens, lui ont permis de s'enrichir et d'étoffer son répertoire, de perfectionner sa technique en s'initiant très tôt au slide. On peut se laisser attirer par les troupes ambulantes qui sillonnent le pays, les minstrel shows. Les artistes sont détenteurs de tout un patrimoine musical appartenant aussi bien au folklore local qu'au blues naissant. De quoi élargir une palette sonore et thématique dont Jesse Ferrell apparaîtra le moment venu comme l'un des derniers dépositeurs, sinon un pôle de référence. Ce qu'il jouait avec son installation en Californie ne sera probablement jamais accessible, mais ce qui est sûr, c'est qu'au milieu des années 50, il est en pleine possession de ses moyens et produit cette musique fortement individualisée, avec notamment la mise en place donc de sa fameuse plateforme rythmique comme soutien à sa guitare à 12 cordes. Au travers de ses pérégrinations, il avait fait une halte dans la ville de Cincinnati, une halte qui est restée suffisamment gravée dans sa mémoire pour qu'il lui dédie un blues que nous écoutons maintenant. Voici, enregistré en avril 1955, Cincinnati Blues.
1: Old-fashioned Cincinnati Blues, played with a knife.

La vie nomade de Jesse Ferrer avait conduit à Cincinnati, une ville inscrite à jamais dans sa mémoire à travers une perle rare, un fantastique blues éponyme interprété dans un dépouillement inversement proportionnel à la ferveur qu'il habite, en utilisant un mode opératoire réduit au minimum. Il s'exprime seul avec sa douce corde sur laquelle glisse un canif pour accompagner sa voix légèrement rugueuse mais chaude et puissante. Il n'est pas exclu qu'il ait adopté cet instrument sous l'influence de Lyd Bailey, le repris de justice autoproclamé roi de la douce corde qui avait séjourné en Californie dans les années 40. On dispose de témoignages photographiques montrant des musiciens des rues jouant comme ça de la douce corde dans les rues donc pour faire la marche tout simplement. Et dans cette ville d'Atlanta, d'où est originaire Jesse Ferrer. Cette ville est réputée pour être une pépinière de spécialistes de ce genre de guitare, la douce corde. Les plus célèbres sont Blinwelly McTell, remarquable joueur de slide, et Barbecue Bob, auxquels nous avons consacré déjà une émission. Comme quoi, dans l'hypothèse où il serait venu tardivement à la guitare à douce corde, le chat solitaire, Jesse Ferrer, marqué par tout un contexte musical, portait en lui une sorte de prédilection pour s'approprier un tel instrument, auquel il a apporté une dimension résolument moderne par l'amplification électrique. Il a été certainement un des rares, enfin je veux dire avant la génération des rockers qui ensuite l'ont prise enfin, comme instrument emblématique, mais lui, Fuller, il a été certainement un des rares à l'utiliser avec l'amplification électrique. Venu sur le tard à l'instrument, Robert Jr. Lockwood, le beau-fils de Robert Johnson, pratiquait aussi cette guitare acoustique, mais dans une version un petit peu plus dépouillée, puisque lui n'avait pas l'amplification électrique. Et sans donner à sa voix une puissance incantatoire ou faire preuve à la guitare d'une véhémence identique à celle des bluesmen du Mississippi, Jesse Ferrer place en fin de phrase des ponctuations saillantes sous forme d'accords incisifs. On a entendu ça tout à l'heure, c'est toute la tension qu'il habite dans ces moments-là, où sa musique devient peut-être plus tendue et moins enjouée et exubérante que lorsqu'il utilise sa plateforme rythmique. Aux attaques tranchantes et aux sons sales du blues de la dépression, joué sur les guitares nationales à caisse métallique, il préfère l'ampleur des sonorités que produit la guitare à 12 cordes, qui donne à ses productions un côté chantant et mélodieux. Mais l'étape importante de Cincinnati, à laquelle il a dédié donc le blues que nous avons entendu, ne sera pas pour Jesse Ferrer autre chose qu'une pause. En tout cas, elle lui aura permis de se renflouer en devenant conducteur de tram avant que le nomadisme ne le reprenne. Avec l'espoir de se rapprocher de la Californie, il se joint au personnel d'un cirque, un fameux cirque, Higginbake Willis, qui faisait une tournée et avait besoin d'un profil aux compétences multiples pour un poste de factotum. Alors, au hasard des spectacles itinérants du cirque, Jesse Ferrer réalise, lors d'un passage dans le Michigan, ce que faire la manche peut lui rapporter dans une ville comme Détroit, par exemple. Grâce notamment au retour des troupes qui avaient combattu dans les tranchées en 1918, mais aussi par l'effet réellement attractif que provoquait un noir jouant sur le trottoir. On n'était pas encore à l'époque de la grande diffusion du blues par les disques et par la radio, ne parlons pas d'Internet. Il avait alors atteint sa 20e année et va se mettre en devoir de constituer un pécule avec ses prestations.

Dans les espaces publics, son style très prenant fait mouche grâce à sa personnalité musicale qui se constitue donc en one-man show dont il fera sa spécialité. Ce qui lui a permis d'amasser donc suffisamment d'argent, enfin, on va voir que le pécule n'était pas quand même extraordinaire, et pour tenter l'aventure en Californie, donc il va sauter dans un wagon, comme il avait l'habitude de le faire, devenir un hobo, et puis, ou redevenir un hobo, et puis il arrivera à destination avec, paraît-il, pour tout bagage, tenez-vous bien, $150 cousus dans l'ourlet de son pantalon. Alors pour lui voler, là, il fallait peut-être attaquer le bonhomme. Bon. Chanteur des rues, capable de répondre à toutes les demandes du public, il est tenu de disposer d'un répertoire très large et il fallait qu'il soit capable, par son sens du rythme, sa maîtrise instrumentale et son style très poignant, de captiver un auditoire aussi bien avec des vieux chants de travail, des airs de blues ou de ragtime ou de pop qu'avec des hymnes et des spirituals. Alors de cette richesse, il fera le substrat des albums qu'il enregistrera au milieu des années 50, on en a eu quelques aperçus. Et il va déployer toute sa richesse, toute la richesse de ce vaste répertoire et de sa polyvalence instrumentale. Entre la plateforme rythmique comme support de son one-man show et les interprétations plus intimes où il s'exprime seul avec sa guitare, Jess Fuller fait des incursions dans le registre religieux où son intense ferveur s'exprime par un mode opératoire spécifique qui conjugue la pratique du slide avec un traitement particulier de la guitare dont il obtient des effets saisissants.

0: C'était Mother's Children, un thème majeur que le guitare évangéliste aveugle Blaine Willie Johnson avait gravé en 1928 et enseigné à Miles Lipscomb, un bluesman texan qui est ici restitué par Jesse Fuller, dans la grande tradition texane donc. Et il fait glisser sur les cordes son canif avec ce souci de perpétuer l'aura qui entoure les thèmes religieux joués en slide. Mais les techniques peuvent être différentes. Blaine Willie Johnson, le créateur du thème, donc, utilisait lui un rasoir à lame, qui était plié évidemment, et avec, il utilisait le dos du rasoir, le bon vieux coupe-chou. Lipscomb tenait son canif dans le creux de la paume de la main, tandis que Fuller le tenait coincé entre l'annulaire et l'auriculaire. Son talent multiforme et sa créativité dévoilent les multiples facettes d'un musicien capable, grâce à son sens pratique et sa sensibilité musicale, de trouver l'adéquation parfaite entre les ressources mises en œuvre et les effets recherchés. Ainsi interprétait-il certains thèmes religieux en substituant au canif un petit flacon de médicaments en verre qu'il faisait glisser sur les cordes de sa guitare, posé à plat sur les cuisses, à la façon des Hawaïens. Il est symptomatique de constater comment Jesse Fuller et d'autres avec lui, comme par exemple Booker White, réservent au blues le protocole standard à l'espagnol, la guitare calée contre le bus. Mais pour les spirituals, ils utilisent le protocole hawaïen. Selon ce mode opératoire, Jesse Fuller gravera en 1955, donc un morceau que nous allons écouter maintenant pour terminer, Together Let Us Live, pour cet appel à la paix et à la cohésion sociale. Il se livre donc dans un extrême dépouillement à un développement purement instrumental, d'où le chant est exclu. Le dispositif est alterné, les notes détachées à la pureté cristalline, et évidemment il joue avec du verre, ces notes sont égrenées, enchapelées, avec des vagues sonores qui roulent en s'amplifiant jusqu'à s'éteindre progressivement, tout juste prolongées quelquefois par un effet d'écho. Cette succession de roulements mouvants ponctués de silence provoque un envoûtement dû à un effet répétitif doté de modulations à peine perceptibles. L'univers sonore ainsi créé semble sortir des entrailles de la Terre pour se déliter en s'étirant vers les espaces éthérés dans un mouvement ascensionnel. Une voix irréelle, le souffle venu de l'au-delà, dont le sacré Enembe, on est pris tout de suite dès les premières mesures.
1: 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Ladies and gentlemen, that's what they're saying when they're breaking out the church.

Par ses ondulations atemporelles, Jesse Ferrer ouvre les portes de notre monde, indifférencié, émouvant, dans lequel on bascule par des mouvements fluctuants que provoque son tube de verre qui glisse sur les cordes. Jesse Ferrer est bien le seul à restituer de cette manière, loin des accents déchirants du blues ou de l'exubérance des Hawaïens. Il dévoile ainsi l'une de ses multiples facettes peu enregistrées et qui témoigne d'une palette sonore extrêmement large au croisement d'influences multiples, dont sans doute celle des évangélistes à la guitare, ces prophètes du carrefour qui n'a pas pu éviter, les guitares évangélistes dont fait partie Blaine Willie Johnson, dont il a interprété un morceau tout à l'heure. Cet autre monde, ce monde idéal, Jesse Ferrer le rejoindra en 1976 en sautant dans son dernier train pour le grand bond dans l'au-delà, un voyage sans retour celui-ci, et dont l'univers musical qu'il avait créé lui avait ouvert les portes. Sa notoriété s'était constituée pendant les années 50 et 60 dans la dynamique du blues revival où son originalité expressive et son répertoire très large avaient fait de lui le dépositaire d'un patrimoine musical authentique qui avait séduit le public blanc culturé. Après avoir été la vedette de nombreux festivals américains, il aura l'opportunité de faire une tournée européenne avec Chris Barber. Et puis aussi, il montera sur scène en 1966 avec les Animals et puis également les Rolling Stones. Enfin, bon, il a eu plein de possibilités de se produire. Enfin, plein, pas tant que ça, mais enfin, en tout cas, les Européens ont pu l'écouter. Voilà, son talent multiforme nous a offert non pas l'ambiance de blues d'aujourd'hui, mais au pluriel, des ambiances de blues. Car le blues, il le pratiquait de tous ses membres et adaptait son accompagnement instrumental à la teneur des interprétations. D'autres ambiances de blues, le mois prochain, centré sur le Festival de Cahors, le Cahors Blues Festival, étape incontournable, qui revient cette année, toujours sous la figure tutélaire de Johnny Winter, les 11, 12 et 13 juillet. 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
1: On est jeudi, il est 19h et vous êtes sur FMR. Les trois conditions sont réunies pour que l'émission du 19 hors taxe commence. Alors bon, c'est l'été, c'est un peu particulier, je ne suis pas avec Yannick ce soir. Mais par contre, on continue notre route des festivals, puisqu'aujourd'hui on va parler du festival de Carcassonne avec l'interview de Barbara Horta. On va parler de sa programmation qui va durer jusqu'au 18 août, un petit peu partout dans Carcassonne, avec des très très beaux concerts. On aura aussi une chronique littéraire « Un bruit qui court dans la nuit ». On aura des chroniques de culture générale, un petit agenda et beaucoup de musique. C'est la musique de la programmation du festival de Carcassonne. Et on commence tout de suite.

Oula. Faut que j'envoie ces lettres. Faut que je rappelle mon père d'abord. Faut que je prévoie cette fête que j'ai promis de faire pour le disque d'or. Faut que je pense à l'été. Trouver des colos pour les gamins. Demander quand est-ce que je les ai. Et puis pour qu'ils voient leurs cousins. Faut que je sache ce que mes sœurs ont prévu. Elles vont me dire qu'elles me l'ont déjà dit. Je vais répondre oui mais que je sais plus. Puis faudra que je pense à samedi. J'aimerais les emmener à la mer, loin de ces humeurs grisâtres. Et dimanche on ira voir mon père. On regardera le match tous les quatre. Pour ça faut que je l'appelle d'abord lui. Puis cette fille à qui j'avais promis. 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
1: Déjà 12 ans que le Festival de Carcassonne est un des rendez-vous les plus attendus de l'été. Avec une programmation ambitieuse qui n'a cessé d'attirer le public, sa notoriété dépasse désormais les frontières de l'Hexagone avec une jauge cumulée à 200 000 spectateurs sur le mois des festivités. Ce soir, j'ai avec moi Barbara Horta pour nous parler du festival qui se déroulera du 1er juillet au 18 août. Bonjour Madame Horta.
2: Bonjour.
1: Alors comme je disais en introduction, le festival n'a cessé de grandir. Si je ne me trompe pas, on en est à la 12e édition. Combien de concerts sont prévus cette année ?
2: Alors, il y en a entre le festival in, le festival off, on est à plus de 40 concerts.
1: 40 concerts. Alors, niveau programmation, qu'est-ce qui est prévu ? Est-ce qu'on peut faire peut-être un petit balayage de tout l'horizon ?
2: Il y en aura pour tous les goûts. Donc, il y a de la danse, du théâtre, de la musique moderne, de la musique classique, du jazz. Enfin, je crois que tout le monde trouvera son compte.
1: Donc, si on regarde un petit peu la programmation avec détail, alors qu'est-ce que je vois ? Moi, je vois Thierry Lhermitte pour du théâtre.
2: Oui.
1: Je vois Jean-François Zigel pour du classique. Donc, c'est un pianiste, si je ne me trompe pas.
2: Oui.
1: Carmina Burana pour de l'opéra.
2: Ça, c'est un incontournable.
1: Ah, ça doit être magnifique. En plus, dans le théâtre Jean Deschamps, j'ai envie de dire.
2: Mais d'autant plus dans le théâtre Jean Deschamps, vous avez une acoustique et puis vous avez le côté mystique des remparts de la cité. Et ça donne un cachet qu'on ne peut trouver qu'à la cité, de toute façon.
1: Exactement. Ben Mazuet, qui avec sa poésie. Feu Chatterton aussi.
2: Là, c'est complet. Alors, je suis désolée, mais Feu Chatterton, c'est complet.
1: C'est complet. Bon, on le note quand même parce que c'est une belle venue.
2: Si vous voulez venir l'écouter, vous pouvez l'écouter de toute façon. Vous baladez dans la cité et vous l'entendrez de toute façon. Donc, n'hésitez pas à venir, même si c'est complet.
1: Super, comme invitation en plus, ça, de pouvoir entendre un peu partout. Je vois qu'il y a Goran Bregovic. C'est un style aussi particulier et ça se passe en off, ça.
2: Voilà.
1: Chris Isaac.
2: Le Chris Isaac, c'est Big Flo aussi, c'est le in, donc voilà. C'est pas complet par contre, donc il doit encore rester quelques places dispo, donc si jamais, voilà,
1: pour les rockers,
2: vous en disiez.
1: Pour les rockers, on a Airborne.
2: Oui.
1: Pour les pop culture, on va dire Christophe Maé, Elena.
2: Oui, alors Christophe Maé, là aussi, je suis désolée.
1: C'est complet.
2: Mais vous pouvez quand même venir, je vous le dis aussi. Vous pouvez venir, il n'y a pas de souci, vous l'entendrez. Et puis, il fait toujours des petits cadeaux à la fin. Bon, ça, c'est la petite anecdote. C'est Christophe Maé, tout le monde le sait. Il n'est pas impossible de le croiser après dans les rues de la cité.
1: Azaf Avidan, je ne sais pas comment on dit.
2: Azif Avidan, voilà.
1: Voilà. On a Zaz, Claudio Capeo.
2: Oui.
1: On a Pool and the Gang.
2: Oui. Mais ça, c'est en clôture. Voilà, ça, c'est en clôture du festival.
1: Et un artiste qu'on a déjà reçu à la radio, Lenny Marswain, qui se produira du coup aussi au festival. C'est super.
2: Voilà.
1: Tous les goûts.
2: Mais je vous le disais, après voilà, tout le monde trouvera son compte, vraiment, vous allez vous régaler. Et puis ça fait une belle sortie en été, c'est vraiment le côté festif. Et puis voilà, et puis en plus avec le cadre de la cité, et puis avoir le festival off, c'est dans le cadre de la Bastille de Saint-Louis, qui est aussi sublime. Donc je veux dire, peu importe, tout le monde peut venir, vous allez vous passer vraiment de bons moments.
1: Alors justement, on parlait depuis tout à l'heure de festival in et off, qu'est-ce que ça veut dire ?
2: Ça veut dire que c'est gratuit.
1: C'est gratuit, voilà. Et c'est hors de la cité, c'est dans plusieurs
2: endroits. C'est pas que hors de la cité. Bon, okay. Après là c'est passé. Hein, donc je vous dis ce qui s'est passé. On avait le festival off aussi, une partie qui se passait à la cour d'honneur du château Cantal avec les rencontres documentaires. Mais bon voilà, ça c'est fait. Mais après c'est vrai que ça se passe plutôt en Villebasse. Et on a rajouté une scène. C'est la rue du Pont Vieux. Alors la rue du Pont Vieux, c'est en Villebasse et c'est la rue qui fait la jonction, si vous voulez, entre la cité et la Bastide. Voilà.
1: Très bien.
2: Et d'accord. Là, on a rajouté une scène. Hein, en plus de la rue Trival, qui est aussi une artère qui monte à la cité.
1: Donc, c'est bien le festival de Carcassonne. C'est un petit peu partout. Oui. C'est super, ça. Alors, quand on voit la programmation éclectique, on en parlait tout à l'heure, musique classique, rock, opéra, humour, artistes français.
2: Vous n'oubliez pas le théâtre.
1: Le théâtre, artistes français, internationaux. Oui. Comment est-ce que vous construisez justement une programmation comme cela, comment vous arrivez à jongler un petit peu dans tous les styles pour que ça plaise à tout le monde? Vous devez vous y prendre vraiment à l'avance.
2: Alors, le festival in, effectivement, ça se prend un an à l'avance, minimum. Voilà, donc parce que les artistes, ce sont des têtes d'affiche qui sont quand même très demandées, qui tournent sur des spectacles, on va dire, des tournées d'été. souvent. Ouais. Donc voilà, ça se réserve entre guillemets, ça se programme quand même longtemps à l'avance. D'accord. Après, pour le Festival Off, on va dire que c'est un petit peu plus cool. Voilà, c'est un petit peu plus cool. On arrive là, on tourne toujours plutôt le Festival Off. Ça, c'est mon coup de cœur, c'est les artistes locaux. Et donc là, c'est vrai qu'on peut s'y prendre un petit peu plus tard. Et voilà quoi. Donc
1: ça se passe comme ça. Du repérage toute l'année et ensuite vous pouvez les inviter pour le festival. Oui. Alors l'an dernier, j'avais, si je me trompe pas, il y avait Henri Genserva qui proposait un opéra.
2: La Traviata.
1: Oui. C'était une création originale. L'an dernier. Oui. Est-ce que cette année, il y en a aussi des créations originales pour le festival ?
2: Alors non, là, cette année, c'est l'opéra, c'est le Carmina Burana, et c'est une version scénique avec l'Orchestre National du Capitole de Toulouse.
1: Oh, ça va être joli, ça va être très beau.
2: Oui, enfin, bon, ça, c'est mon coup de cœur perso. C'est un des plus beaux orchestres de France, donc pour moi, parce que j'ai un petit coup de cœur pour Michel Polson, avec qui j'ai travaillé il y a longtemps en tant que dans les chœurs d'enfants, notamment pour les Carmina Burana, donc l'œuvre, je la connais un peu par cœur. Et voilà, c'est un petit coup de cœur personnel.
1: Très bien. J'avais une autre question. Selon vous, si on parle du festival de Carcassonne en son général, qu'est-ce qui fait que c'est vraiment un festival singulier qui se démarque par rapport aux autres festivals qu'on a la chance d'avoir dans la région ?
2: Bah, tout simplement parce qu'il y a la cité et que ça on est unique. Et le restaurant,
1: il y a un sacré avantage là.
2: là déjà, on part avec une longueur d'avance. mais après, voilà, c'est ce qui est. Je trouve personnellement que c'est unique, c'est parce qu'il y a le côté gratuit. Alors c'est vrai qu'on peut le trouver dans d'autres festivals, hein, mais c'est vrai que ça se joue en même temps que le festival in et off, et ça se déroule en même temps, donc on peut vraiment trouver chaussure à son pied. C'est-à-dire on n'est pas obligé de faire le festival comme dans certains, où on arrive, on prend un pass, on reste sur le même site tant de temps. Enfin, vous voyez ce que je veux dire. Là, c'est vraiment sur moi, et même plus, parce qu'on va essayer de l'élargir encore plus, ouais, parce que bon, l'été ça s'arrête pas au mois de juillet, et donc on va essayer de l'élargir, et que voilà, et on puisse rester sur 2 mois. Enfin, on peut rester 2 mois sur Carcassonne, hein,
1: et se profiter, faire plaisir.
2: Ouais, voilà, exactement, et à tous les prix, parce que vous voyez, on a de super concerts gratuits pour le Festival Off, et voilà, c'est quand même sympa. En Place Carnot, on a les Têtes Raides, on a Generation, on a Goran Bregovic, comme vous disiez, Cœur de Pirate, Lynn, enfin voilà, c'est quand même...
1: Il y a de tout, pour plaire à tout le monde.
2: Des concerts d'orgue. Attention, on a des concerts d'orgue aussi, oui, à l'église Saint-Vincent, le samedi matin à 11h pour les amateurs. Donc voilà, tous les samedis matin de l'été, donc là, ça sera même au mois d'août, vous pouvez avoir des concerts d'orgue à l'église Saint-Vincent.
1: Très original, ça fait aussi la singularité, je pense, là.
2: Ah oui, il en faut pour tous les goûts.
1: Alors nous, on est à Toulouse, comment est-ce qu'on fait niveau logistique pour venir en tant que festivalier ?
2: Eh bien alors, c'est très simple, vous prenez soit l'autoroute, soit la route, hein, et vous venez. Après, vous pouvez réserver via internet sur le site du Festival de Carcassonne. Et vous pouvez vraiment... sur Toulouse, c'est pas très loin en plus.
1: Oui, une petite heure, trois quarts d'heure.
2: Trois quarts d'heure et vous y êtes. Hein. Donc, vous pouvez même pas obligé de dormir sur Carcassonne, mais moi, je vous le conseille, parce qu'après, quand on est dans le truc, ben, on ne peut que dormir sur la ville et profiter. Mais voilà, c'est 4-3 quarts d'heure de Toulouse, vous passez par l'autoroute et vous prenez direction Castelnaudary, Carcassonne, et c'est parti.
1: Et on peut se garer sur place, il y a des parkings ?
2: Oui, vous avez tous les parkings déjà autour de la Bastille de Saint-Louis, vous avez des parkings donc aériens, des parkings souterrains, et vous avez aussi des parkings de la cité, donc voilà, il n'y a pas de souci à ce niveau-là.
1: Parfait. Et question très importante pour terminer, est-ce qu'il reste encore quand même des billets pour certains concerts ? Certains sont complets, mais on l'a bien compris, mais on peut encore faire les
2: billets. Évidemment qu'il en reste, évidemment, il reste quelques places, donc... Pour Carmina Burana, bon là il va falloir se dépêcher. Il reste Chris Isaac. Bon après voilà, je vais pas le dire à chaque fois, mais là c'est vrai qu'il va falloir se dépêcher sur certains spectacles, hein, parce que on arrive, il y a certaines places qui sont, les réservations sont ouvertes depuis le mois de décembre pour certains concerts, et c'est vrai que il y en a qui sont pris à l'avance, donc là voilà. Franz Ferdinand, Alonso, Gaëtan Roussel, Tom O'Dell, Elena, Big Flo et Oli aussi, se dépêcher.
1: Il va falloir se dépêcher, voilà.
2: Ouais.
1: Donc, on rappelle les dates. Le lieu, c'est le festival de Carcassonne à la cité de Carcassonne, et le off en dehors. Du 1er juillet au 18 août. Et on vous remercie beaucoup pour votre temps. Mais avec j'espère plaisir. Que vous allez passer un bon moment vous aussi au festival, tout comme les festivaliers.
2: Ne vous inquiétez pas, je suis prête.
1: Très bien. Eh bien, merci beaucoup.
2: Merci à vous.

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1: On vient d'écouter Christophe Maé, La Lune, et on continue tout de suite avec un petit peu de littérature, puisqu'on a une chronique de Betty, Un bruit qui court dans la nuit, pour vous faire découvrir un polar chaque semaine.

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Le roman d'aujourd'hui, c'est Donato Carissi, L'écorché. Et c'est le deuxième volet de cette quadrilogie consacrée à l'auteur italien. 7 ans après l'affaire du chuchoteur, on retrouve Mila Vasquez, devenue maman, qui travaille désormais dans le service de police appelé les Limbes, consacré exclusivement aux personnes disparues. Mila est comme un poisson dans l'eau dans ce service, jusqu'au jour où l'un des disparus revient et tue. Et petit à petit, ce n'est pas un, mais plusieurs de ces disparus qui reviennent, passant de victimes à bourreaux. Où étaient-ils pendant toutes ces années? Que leur est-il arrivé pour qu'ils passent du côté interdit? Sont-ils liés les uns aux autres? Pour répondre à ces questions, Mila va devoir faire équipe avec l'agent Simon Berriche, mis à mal par tous ses collègues, car considéré pour d'obscures raisons comme paria. Pourtant, il détient des informations clés concernant le début de cette enquête, dont les prémices remonteraient à 20 ans plus tôt. Ensemble, et malgré les bâtons dans les roues de leurs collègues, ils vont remonter le fil des événements pour se rapprocher de ce qui leur rappelle étrangement l'affaire du chuchoteur. Donato Carissi, L'écorché, ou comment les horreurs murmurées dans l'ombre se matérialisent un jour.

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1: Merci Betty, on la retrouve la semaine prochaine pour un autre livre à découvrir. 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Et on continue tout de suite en musique, on se retrouve dans quelques instants sur Éphémère.
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1: Comme toutes les semaines, le 19 hors taxe, c'est aussi des anecdotes de culture générale. J'aime bien vous partager quelques infos pour que vous puissiez vous la péter dès demain à la machine à café. On commence tout de suite avec une première histoire. En 1918, alors qu'il servait au sein de la Croix-Rouge en France, Walt Disney arrondissait ses fins de mois en faisant de la contrefaçon de casques allemands. Il peignait des motifs de camouflage sur des casques de surplus militaires, tandis qu'un ami leur ajoutait de fausses traces de combat. Ces casques modifiés étaient ensuite vendus comme des casques de tireurs d'élite, rares et très recherchés. Malin quoi. RentAHitman.com, que l'on pourrait traduire par LouerUnTueurAGages.com, est un site américain initialement conçu pour une entreprise informatique. Le projet ne fut jamais lancé, et le site fut transformé en parodie. Malgré son ton clairement humoristique, il reçut des centaines de messages sérieux. À ce jour, le site aurait conduit à environ 150 enquêtes et une trentaine d'arrestations liées à des tentatives de sollicitation de meurtre. Donc n'allez pas le visiter, hein, ça vaut pas le coup. Si l'on chante l'hymne national avant les grandes rencontres sportives, c'est grâce, ou à cause, du pays de Galles. En 1905, avant un match de rugby contre la Nouvelle-Zélande, les joueurs et le public gallois entonnèrent « Hen Wald Fai Nadau » en réponse au célèbre haka des Néo-Zélandais. Et depuis, nous avons une hymne avant chaque rencontre. Pour prouver qu'il pouvait réussir sans l'aide de son père, Enrique Iglesias lança sa carrière en secret. Sans en informer son père, il emprunta de l'argent pour financer une maquette, qu'il envoya aux maisons de disques en se faisant passer pour un artiste guatémaltèque du nom d'Enrique Martinez. Sur un tout autre ton, certainement à ce que l'on voit souvent sur les emballages ou dans les publicités, les fleurs de vanille ne sont pas d'un blanc éclatant, ce sont de petites orchidées aux teintes vert pâle ou jaune vert qui restent ouvertes qu'une seule journée. Les gouttes que l'on voit parfois au bord des feuilles le matin ne sont pas toujours de la rosée. Certaines plantes les produisent elles-mêmes par gutation, c'est-à-dire par pousser par la pression des racines. Une sève est diluée et sort par des petites pores pour nourrir les insectes. Et enfin, dernière anecdote pour ce jeudi, un paradoxe apparent du développement de l'intelligence artificielle moderne est qu'elle peut à la fois progresser seule en générant des milliers d'essais, puis en sélectionnant les meilleurs, comme une évolution accélérée. Mais elle peut aussi s'appauvrir si elle se nourrit en boucle de ses propres contenus. J'espère que je vous ai appris des petites choses. On termine avec un mot du jour, infatué, I-N-F-A-T-U-E. C'est un adjectif qui qualifie une personne qui a une trop bonne opinion de soi-même. Elle est excessivement satisfaite d'elle-même, souvent de manière injustifiée. On vous donne un exemple. Malgré de nombreuses erreurs, il restait infatué de lui-même, incapable de reconnaître ses faiblesses et toujours convaincu de sa supériorité sur les autres. Ça me fait évidemment penser à quelqu'un. Bon, allez, on va pas aller plus loin. 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On continue tout de suite en musique. Justement, la playlist de Carcassonne. On se retrouve dans quelques instants.

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2: Dernière partie d'émission et j'ai quelques petits plans à vous proposer pour remplir votre week-end et votre semaine à venir, le 14 juillet arrivant. Je vous propose un festival polynésien. On ne pouvait pas partir très loin puisque ça se passe à Toulouse, terre des festivités polynésiennes. Ça se passe les 9, 10 et 11, 12 juillet. Ça, c'est au Hall 8, allée Fernand Jourdan à Toulouse. C'est la quatrième édition annoncée comme la plus ambitieuse. Le thème de cette année met en lumière la préservation de la biodiversité marine en lien avec les cultures pacifiques. Pendant ces 4 jours, la Ville Rose prend des airs de Polynésie à travers une immersion culturelle complète. Au programme artisanat, gastronomie, tatouage, jeux traditionnels, ateliers et démonstrations. Il y aura des initiations à la danse, au chant, à la musique qui compléteront l'ensemble avec la présence d'artistes venus partager leur savoir-faire. Ce sera donc du 9 au 12 juillet au Hall 8 à Les Fernand Jourdan. Côté guinguette, je vous propose de rejoindre la guinguette estivale du couvent des Jacobins. C'est une soirée d'exception qui prend place au couvent des Jacobins ce vendredi, dans une ambiance guinguette ouverte à tous de 18h à 23h. Le cloître se transformera pour l'occasion en espace de détente avec des chaises longues, des jeux en bois et des zones de découverte culturelle. La programmation musicale est portée par le collectif La Brura, en formation de 7 musiciennes mêlant influence latino-américaine et engagement féministe. Ce sera le vendredi 10 juillet à partir de 18h au couvent des Jacobins. Le bateau cinéma pour les amateurs de cinéma. Cinéma, C-I-N-E-M-A-T-S, comme un mât de bateau. Puisqu'en fait, c'est une soirée cinéma en plein air proposée ce vendredi au port de l'Embouchure à Toulouse. Dans un format original et ouvert à tous, le prix est libre et sans réservation. 3 séances de courts-métrages éclectiques seront projetées sur les voiles du bateau, offrant le cadre atypique sous les étoiles. La soirée débute à 21h45, puisqu'évidemment il faut qu'il fasse nuit, avec un spectacle de hoop dance, avant d'enchaîner à 22h avec la projection d'une sélection de films courts d'environ 50 minutes. C'est une parenthèse estivale mêlant performance et cinéma dans une ambiance conviviale au bord de l'eau. Ce sera ce vendredi, ce samedi et ce dimanche sur le canal du Midi au port de l'Embouchure. Le marché artisanal sur la plage de la Trinité, c'est le 11 juillet à partir de 11h et ce jusqu'à 20h. Il y aura des bijoux, des poteries, de la couture, des illustrations ou encore de la papeterie qui viendront mettre en lumière le savoir-faire des artisans toulousains ainsi que leurs pièces uniques. Le public pourra flâner entre les stands et découvrir une sélection variée de créations originales et locales. Ce sera donc samedi à partir de 11h sur la place de la Trinité. Et bien sûr, on arrive bientôt au 14 juillet. Alors, on est les copains d'une autre radio qui vous organise un super concert à la Prairie des Filtres. Mais il y a aussi les pompiers. Les pompiers qu'on salue tous les jours, surtout avec tous les feux qu'il y a en ce moment. Le bal des pompiers. J'espère que ce sera maintenu parce que c'est quand même une grosse fête et ils sont très, très, très sollicités en ce moment. On leur souhaite beaucoup de courage à tous. Et on continue en musique, nous, parce qu'on est à Carcassonne ce soir. 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On continue du coup.

On arrive à la fin de l'émission. Je vous remercie encore d'avoir écouté cet épisode. On se retrouve la semaine prochaine avec une interview Tour de France, comme tous les ans, puisque j'ai eu la chance d'être en immersion sur la caravane Leclerc. On aura une petite interview et puis je vous raconterai tout, quoi. Allez, passez une bonne semaine. Je vous fais des bisous.

Bienvenue à toutes et à tous à l'émission Rhythm and Soul, épisode 95. C'est Emmanuel et nous sommes ensemble pour une heure au son du funk, de la soul et du rhythm and blues. 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Pour commencer l'émission, nous avons le groupe Fugees avec bien sûr la voix de Lauryn Hill d'origine jamaïcaine. Elle s'associera à Brass Michel et Wycliffe Jean qui eux deux viennent plutôt d'Haïti, enfin surtout Wycliffe Jean qui est né là-bas. Brass Michel, lui, est d'origine haïtienne. Seulement deux albums en 1994 et 1996, mais le succès sera au rendez-vous. Ce soir, nous écoutons Ready or Not, sorti en 1996.

C'était donc les Fugees avec Ready or Not, donc un morceau qui a été samplé sur un morceau d'Enya. Nous enchaînons avec A-OK, groupe éphémère de funk soul des années 80. Ils feront seulement deux singles qui auront du succès en discothèque. Nous écoutons tout de suite Style de 1984.

C'était donc AOK avec le titre Style. Maintenant, nous avons BT Express, un groupe qui nous vient de New York, présent sur la scène disco-funk dans les années 70 et 80. Il y aura 7 albums entre 1974 et 1982. Nous écoutons aujourd'hui Funky Music qui date de 1977.

C'était BT Express avec Funky Music. Ensuite, nous avons le groupe En Vogue, quatuor féminin, Rhythm and Blues et New Jack des années 90 avec 20 millions d'albums vendus. Elles feront 7 albums entre 1990 et 2018. Nous écoutons tout de suite Don't Let Go Love de 1996.

Don't Let Go Love avec le groupe En Vogue. Nous continuons avec Gloria Gaynor, connue pour son titre disco I Will Survive. Mais sa carrière commence en 1965 et elle fera 20 albums studio entre 1975 et 2019. Ce soir, nous passons une reprise des Jackson 5 intitulée Never Can Say Goodbye, sortie en 1974.

Never Can Say Goodbye avec Gloria Gaynor. Le sixième morceau est du groupe ADC Band qui vient de Détroit avec deux leaders, Kaya Matthews et pour la voix donc, et Michael Jenkins, auteur et claviériste. Cinq albums pour ce groupe entre 1978 et 1982. Nous allons passer le titre Long Stroke de 1978.

C'était le groupe ADC Band avec Long Stroke. 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Nous continuons avec Yves, chanteuse et actrice qui vient de Philadelphie. Elle chante d'abord dans des chorales avant de se mettre finalement au rap. Quatre albums studio entre 1999 et 2013. Le morceau que nous passons ce soir est en featuring avec Alicia Keys. Il s'agit de Gangsta Lovin' de 2002.

C'était Eve en featuring avec Alicia Keys pour Gangsta Lovin'. Ensuite, nous avons Barbara Mason, chanteuse soul qui vient aussi de Philadelphie. Elle commence sa carrière en 1964. Elle sera même produite dans les années 70 par Curtis Mayfield et fera 12 albums entre 1965 et 2007. Écoutons maintenant Another Man de 1983.

C'était Barbara Mason avec Another Man. Nous enchaînons avec le talentueux Marvin Gaye, artiste soul qui sera une icône des studios Motown dans les années 60 et 70. Entre 1965 et 1982, pas moins de 25 albums, dont certains en duo avec par exemple Diana Ross ou Tammi Terrell.

C'était Troubleman de Marvin Gaye. Maintenant, nous avons le groupe Hot Chocolate, groupe soul qui vient de Londres, formé par Errol Brown et Tony Wilson. 8 albums entre 1974 et 1993. Nous passons maintenant Hello America, qui est sorti en 1975.

C'était Hot Chocolate avec Hello America. Pour finir l'émission, nous avons Janet Jackson, dernier né de la fratrie Jackson, chanteuse, auteure et actrice depuis 1974. Pour l'instant, 11 albums depuis 1982. Ce soir, nous écoutons le morceau Pressure Principle, sorti en 1986.

C'est tout pour aujourd'hui, c'était Emmanuel pour l'émission Rhythm and Soul au son du funk, de la soul et du Rhythm and Blues, toujours sur FMR 89.1 FM et Canal 7C en DAB+. Vous avez rendez-vous tout de suite avec Electrostatic et dans une heure avec l'émission Mirage. Bonne soirée à toutes et à tous.

0: Hello, salut à tous et bienvenue dans Electrostatic, l'émission des musiques électroniques des jeudis soirs, 21h-22h sur les ondes d'FMR et sur le stream bien sûr. Ce soir, petite session essentiellement house, avec quelques nouveautés qui sont arrivées il y a pas très longtemps, donc très content de partager ça avec vous. On va attaquer par un peu d'histoire. Hein. On est en 1990, c'était les Burrell Brothers sous le pseudo Aphrodisiac. On attaque avec Song of the Siren et on se retrouve dans une heure pour la playlist. Bonne écoute à tous.
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0: Yes, de retour dans Electrostatic sur FMR, on y va pour la playlist. On a attaqué avec les Burrell Brothers sous Aphrodisiac. C'était leur gros maxi Song of the Siren. On était sur New Groove bien sûr. Ensuite, on est allé du côté de Monsieur Ben Hickson avec son dernier maxi Vision EP. On s'est écouté le morceau Tapping, un petit peu jazzy avec sur le label NDATL, c'était le 43. On a enchaîné avec Monsieur Alton Miller, c'était sur le label Kent Essentials, c'était le maxi Spirit Chaser, tout frais aussi. On s'est écouté le morceau Last One First. Derrière la toute dernière sortie de Monsieur Alex Notal, qui est passé il n'y a pas très longtemps à Toulouse, sur la péniche, avec son maxi Behind the Noise. On s'est écouté le morceau Art Proof, c'était sur le label Industrial Light. Derrière, c'était Rick Wade qui se faisait remixer son maxi Timeless. Là en l'occurrence c'était le remix de Academy par Pesner. C'est tout frais, c'était sur Ellipsia. On a enchaîné sur un label qui vient de faire quelques sorties maintenant, Pacific Coast House. Big Sam present the Coastal Commission, je crois que c'est le troisième maxi de la série. Avec Teflon Dance, on s'est écouté le morceau Vice. Très bon label là, qui prend ses marques, hein. Pacific Coast House. Derrière on est allé chez un monsieur qui s'appelle Tom Carruthers qui sort pas mal de trucs très intéressants. Maxi de l'an dernier sur Skylox Records, c'était le Neutralize P. On s'est écouté Deep North avec des touches Acid House sur nombreux de ses morceaux. Là on est revenu en 1986 pour retrouver la veine sur le label Underground, c'était Listores featuring Kenny Jason, pardon, Kenny Jason. C'était What You Make Me Feel, pure acid house. Toujours dans la même veine, c'était Root Futures, vous retrouvez Danilo Pleslo aka MCDE au contrôle, c'était Acid Reaction. J'avais déjà passé un morceau de ce maxi. Le morceau s'appelait Acid Reaction, le Waking Dream Mix. Derrière, une autre superbe nouveauté, c'est l'album de Monsieur Pete Blaker, Swimming Limbs. J'ai diffusé un extrait de cet album, c'était Harplol sur Love Universal. Excellent album, tous les morceaux, il y a 8 morceaux, c'est 8 bombes. C'est vraiment un régal. Derrière on est allé sur de la dub techno, c'était This Is Bliss. On s'est écouté le morceau Buy My DVD, c'était sorti l'an dernier. Et pour terminer, on est allé du côté du label Noose Clear Audio, une des dernières sorties aussi de Mathias El-Mansouri. On s'est écouté le morceau Reticulum. Voilà, Noose Clear qui sort pas mal de trucs aussi, très intéressant en ce moment. Ça vaut la peine d'y jeter une oreille. Voilà, c'était tout pour ce soir. Nous, on se retrouve comme d'habitude tous les jeudis. On bouge pas. De suite, c'est Mirage qui prend le contrôle des ondes. Et nous, on se retrouve très vite. Allez, gros bisous. Bonne soirée à tous. Allez, ciao, ciao.
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Bonsoir à toutes et à tous, on est jeudi, il est 22h passé, heure française, sur le canal 7C de la DAB+, ou sur le streaming internet de Radio FMR. C'est l'heure de Mirage, l'univers des musiques parallèles, l'émission de la musique électronique, mais pas que. Et bienvenue à tous ceux et celles qui nous rejoignent et qui nous écoutent de par le monde, en direct ou avec les replays. Ce soir, on passera 12 morceaux de Gandahar, la BO de Gabriel Garrett, et 4 morceaux de Star Waves, le dernier album de Jesse Mack.

On découvrira également Enigmans d'Orchestra of Electric Space Jazz, ainsi que LMIR Live 2024 de David Wright de son nouvel album Invocations. Bien évidemment, quelques classiques sont au rendez-vous avec Rainbow Serpent, Vangelis, Tangerine Dream, Christian Zanesi, Lalo Schifrin, sans oublier une nouvelle session inédite et exclusive de Eon de Jean-Michel Jarre. Oui, il y a une bonne VO ce soir.

Je suis Dark Lion, votre guide pour ce voyage musical sans Sir Benoît, le chevalier Déon. Bah oui, il dégomme des piétons avec son bus de main, donc il ronque en ce moment.

Rainbow Serpent avec deux morceaux issus de leur album Voyager pour commencer cette émission, le classique de début. Rainbow Serpent, c'est le duo allemand qui est composé de Frank Specht et Gert Winnekamp, qui a été formé au début des années 90. Leur musique est essentiellement Berlin School, avec un petit peu d'ambiance également, dans la plus pure tradition, notamment avec des séquences typiques. Allez, on continue tout de suite d'Allemagne, on va en Autriche pour écouter maintenant Fritz Meyer.

Fritz Meyer avec un extrait de There is Blood on the Wind, extrait de l'album Weathering the Storm. Fritz Meyer, il est autrichien, sa musique est essentiellement Berlin School avec parfois des guitares aussi de temps en temps qu'il rajoute et d'autres instruments. Là, évidemment, c'était très électronique ce soir. Allez, on continue tout de suite. Bon, là, cette fois-ci, on va aller aux Pays-Bas pour écouter D-Time.

D-Time avec Low Gravity Dreams, extrait de l'album Space Time Crystals. D-Time, c'est le néerlandais Mark Shepper que vous connaissez bien maintenant. La musique est Berlin School essentiellement et il est très prolifique. Il sort un album par semaine. Voilà, c'était sorti vendredi dernier. C'est tous les vendredis qu'il en sort un, donc dans quelques heures, il devrait y en avoir un nouveau. Allez, on continue tout de suite direction de la Biélorussie à la rencontre de BSG.

BSG avec un extrait de Hot Spring, d'ailleurs en France en ce moment c'est plutôt Hot Summer. C'est extrait de l'album Diving Into the Platform. BSG, les Biélorusses, vous le connaissez, c'est Boris Sazvostania, donc sa musique est Berlin School et ambiante. Il se produit sous plusieurs noms, notamment SBG ou Boris SG, mais aussi Boris Sagri. Depuis 2015, il a sorti pas mal d'albums, je vous invite à les écouter. Allez, on est arrivé à notre petite incursion dans la musique concrète, la musique électroacoustique. Ce soir, il s'agit de Christian Zanesi.

Christian Zanesi avec un extrait de Profil Désir B, issu de l'album Stop l'Horizon, Profil Désir, Courir, trois œuvres dans un album. Christian Zanesi, il est français, il a eu comme prof un certain Pierre Schaeffer ou encore Guy Ribol, donc pas n'importe qui. En 77, il entre dans le groupe de recherche musicale, donc le GRM, il y pratique tous les métiers du son, il est à l'origine de nombreux projets dans les domaines de la radio, de la publicité, des manifestations musicales, notamment l'émission Electromania sur France Musique. Il a été pendant de nombreuses années le directeur artistique du GRM. Il a également créé, il a été impliqué dans la création du son de la marche des hommes machines dans le film d'animation Gandhar. On en parlera tout à l'heure. Ainsi que l'ambiance sonore, c'est lui qui est l'architecture, l'architecte global de l'ambiance sonore du film Les Maîtres du Temps, donc les deux films d'animation de René Laloux. Allez, on continue tout de suite. Cette fois-ci, on va se faire un petit classique signé Tangerine Dream.

Tangerine Dream avec Dolls in the Shadow, extrait de l'album Melrose, l'album de 1990. L'arrivée officielle de Jérôme Freuseux dans le groupe, hein, parce qu'il avait déjà participé, mais à un seul morceau dans Lily and the Beach. Les morceaux sont maintenant très structurés et marquant définitivement le détachement de Tangerine Dream avec le style passé. Allez, on continue tout de suite. On revient en France, cette fois-ci, c'est pour écouter Kurt Minefield.

Kurt Mayfield avec un extrait de Theos Arrakis, extrait de son album Interstellar. Kurt Mayfield, il est français, il s'appelle en fait Jean-Luc Briançon, c'est le leader de la formation de New Jazz à Big Oba. Il est très influencé par la Berlin School avec parfois des sonorités Jarve, Anglis ou Eno. Il est membre du collectif Patchwork Music, qui est l'association nantaise qui organise notamment le Synfest France. Allez, on continue tout de suite. Retour en Allemagne à la rencontre d'Orchestra of Electric Space Jazz.

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1: Il est 23h11 sur Radio FMR, Canal CC de la DAB+, ou le streaming internet de la radio. C'est toujours Mirage, l'univers des musiques parallèles. Nous venions tout juste d'écouter Orchestra of Electric Space Jazz avec Enigmans, qui est un single. Orchestra of Electric Space Jazz, c'est la musique typée très 80s, notamment dans les sons. Et c'est l'allemand Peter Page qui est là-dessus, sous le nom d'ailleurs de Doc Fritz. Ici, il est accompagné de Patrick Mautner avec la guitare. Vous avez pu vous en rendre compte. Allez, on continue tout de suite avec une sélection de trois albums sortis cette semaine chez Atom Music Audio. Ils sont très prolifiques en ce moment. La semaine dernière, c'est pareil, ils avaient sorti trois albums. Là, ils en sortent trois d'artistes différents. Donc voilà, on en a fait une petite sélection de chacun des trois. Je vous invite à écouter tout de suite.

trois morceaux issus de trois albums parus sur le label Atom Music Audio. On a commencé par AJ Sarah et Terem avec le single Omnipotent. Puis après, ça a été Johann Schmidt Hambrock avec Down in the Cellar, extrait de l'album The Quiet Electron. Et on a fini par Roy Matz et Camufingo. Et qui avec Diamonds from the Friction, et ça c'est également un single, et tout ça c'est paru sur le label Atom Music Audio, le studio de production bulgare qui est spécialisé pour les musiques pour les médias. Certaines de leurs musiques ont d'ailleurs été utilisées par les bandes annonces de grands films hollywoodiens comme Solo, Star Wars Story, Men in Black International ou encore plus récemment Avatar, La Voix de l'eau. Allez, on continue tout de suite, retour en Allemagne cette fois-ci pour écouter Volker Lankoff.

Volker Lankoff avec Concrete Holds the Heat, et un extrait de Thermal Drift. Volker Lankoff, il est allemand, il est percussionniste de à la base, il a pas mal travaillé d'ailleurs avec nombreux musiciens, et sa musique, quand il est en solo, est essentiellement électronique, avec des ambiances assez expérimentales de temps en temps, mais surtout avec des sons très personnels. Allez, on continue tout de suite, retour en France, mais cette fois-ci, c'est avec Arcaniste.

Arcaniste avec The Death of Iliota, extrait de leur album Zotique. Arcaniste, c'est le duo français de Synth Dungeon avec parfois une influence berlinoise dans les sonorités. Vous avez pu vous en rendre compte, c'est quand même assez, avec un son assez rond. Leur album est sorti sur le label Lugot Records, le label de Peter Scartavello. Allez, on continue tout de suite. On va écouter maintenant David Wright.

David Wright avec les meilleurs extraits, un live d'ailleurs 2024, extrait de l'album Invocations, qui est une compilation de morceaux live de divers concerts que David Wright a fait. Son style est assez construit avec des thèmes et des petites séquences et arpèges, le tout montant en progression de manière aérienne, mais aussi avec des passages assez ambiants. C'est franchement une musique très agréable à écouter. Allez, on continue tout de suite, on écoute maintenant Adam Philippe.

Adam Philippe avec By the Fire avec The Extrait de son album The Returning Circle. Adam Philippe, c'est son premier album en fait, dont la musique est type Berlin School hein, et ambiante, vous connaissez le truc, hein, c'est de l'élaboration de pièces de longue durée à partir de superpositions de séquences et de synthés et de nappes sonores. Son album, donc son tout premier opus, est paru sur le devenu respecté label argentin Cyclical Dreams. Allez, on continue tout de suite, direction les îles britanniques pour écouter Dead Life.

Sonation avec Take Flight, c'est un single. Sonation, c'est un duo formé de Mark Daly, alias Darkly AM du Royaume-Uni, et Olivier Arns, alias Nozart, et c'est lui, il est belge. Et le duo, bah, c'est une musique qu'ils définissent comme étant de l'électro down tempo. Allez, on est arrivé à notre petite incursion dans la musique de film orchestrale. Ce soir, il s'agit d'un petit classique vraiment sympa, The Amityville Horror par Lalo Schifrin.

0: Lalo Schifrin avec The Axe, extrait de la BO de The Amityville Horror. C'est la BO donc du film d'horreur Amityville, vous l'avez compris, un film avec James Rowland et Margot Kidder. La musique de Lalo Schifrin, donc évidemment grand compositeur aux multiples BO de films. Souvenez-vous de Bullitt, l'inspecteur Harry, Opération Dragon par exemple, ou de séries télé, hein, souvenez-vous de Manic, Starsky Hutch, ou encore bien évidemment Mission Impossible. Alors ce morceau, The Axe, de la BO de The Amityville Horror, ainsi que d'autres morceaux, ont été réutilisés par un certain Tsui Hark pour son film L'Enfer des Armes, internationalement connu sous le titre Dangerous Encounters of the First Kind, parce qu'il a été réutilisé pas mal de musiques de films d'à droite à gauche, dont notamment Amityville Horror et notamment ce morceau-là. Allez, on est arrivé à l'exploit qui aurait dû être fait en direct par notre ami le Chevalier Déon, mais comme il n'est pas là, c'est moi qui vais m'y coller. Donc vous l'aurez compris, c'est la nouvelle session Rayon de Jean-Michel Jarre.
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Une nouvelle session Éon de Jean-Michel Jarre, une session inédite, unique et donc de ce fait exclusive pour Mirage et Radio Éphémère, parce que c'est une appli pour iOS et sur Mac. C'est un algorithme qui choisit 4 à 6 samples de manière tout à fait aléatoire. Et ces samples ont été créés par Jean-Michel Jarre. Et il y a environ 9 heures de samples qu'il a créés. Les samples ne font que quelques secondes, donc vous imaginez un peu le nombre de fichiers que ça fait. Ces samples sont classés par séquence, percussion, phrase musicale, accord, ambiance et même bruitage, tout simplement. Et donc, 4 à 6 samples sont choisis de manière tout à fait aléatoire. Et une fois, ils sont mixés après qu'ils aient été traités séparément avec des effets qui, là aussi, ont été choisis aléatoirement. Du coup, on se retrouve avec des combinaisons qui sont complètement uniques à chaque fois. Et c'est vraiment infini. Allez, on continue tout de suite avec les mises en avant. On commence tout de suite avec Jesse Mac qui a sorti un EP récemment qui s'appelle Star Waves. Je vous invite à écouter 4 morceaux tout de suite.

Jesse Mack avec 4 morceaux tirés de son EP Star Waves. On a commencé par Kale, puis après Glyphs, on enchaînait avec Yamax et on a fini avec Star Waves. Jesse Mack, il est français, sa musique est essentiellement synthwave, il compose évidemment surtout avec la nostalgie de ce qu'il a marqué pendant son enfance. Et ça s'entend donc évidemment avec la musique parce que ça sonne très années 80. Son nom d'ailleurs n'est pas sans évoquer le personnage principal de Tonnerre Mécanique, Street Hawk, dont la musique était signée Tangerine Dream. Donc évidemment, tout se recoupe. Allez, on continue tout de suite avec la deuxième mise en avant de la soirée. Gabriel Yared, le compositeur de musique de film, a sorti récemment, enfin il y a quelques jours de ça, l'intégralité de la BO de Gandahar, le film d'animation de René Laloux. Donc je vous invite tout de suite à écouter 12 morceaux.

Gabriel Yared avec 12 morceaux de la BO de Gandahar qui vient tout juste de sortir en version complète. On a commencé avec La Marche des Hommes Machines, avec notamment des sonorités qui ont été faites par Christian Zanesi. On a continué avec Le Monde Heureux, puis La Marche des Transformés, puis Fin Forêt, ensuite Pétrifié, suivi de Faut être deux, enchaîné avec Assemblée des Hommes Machines, suivi de L'eau attaque, puis Les écrans vides, ensuite La bataille des crabes, puis Le monde du dessus, et on a fini avec Troisième rencontre avec le métamorphe. C'est la BO du film d'animation Gandahar, connu internationalement sous le nom de Light Years, de ce film de René Laloux, qui avait fait, je vous rappelle, La planète sauvage, notamment Les maîtres du temps, entre eux aussi. La musique est donc signée Gabriel Yared, à qui on doit des BO comme 37 de le matin, Le Passion Anglais, La Cité des Anges, parmi bien d'autres BO. Et donc cette BO de Gandahar était partiellement sortie auparavant, il y a quelques années de ça, sur une compile de Gabriel Yared, qui était en plusieurs volumes, et il y a un des volumes où il y avait quelques morceaux qui étaient de Gandahar qui étaient dedans. Et là, la BO sort entièrement en version complète. Il y a 26 morceaux dans cette BO. À noter aussi que quand la BO était sortie partiellement, La Marche des Hommes Machines avait justement les sonorités de Christian Zanesi qui n'apparaissaient pas, ce qui n'est pas le cas dans cette version-là maintenant, puisqu'elle est vraiment la version que l'on entend dans le film. Allez, on est arrivé à la fin de notre émission, donc on va la terminer comme on l'a commencé, c'est-à-dire avec un classique. On a commencé avec un classique, on finit avec un classique. On a commencé avec Rainbow Serpent, on finit avec Vangelis.

Vangelis avec Memories of Green, extrait de l'album See You Later, l'album de 80, album qui explore le style New Wave à la manière de Vangelis, bien évidemment, avec des parties vocales et même une petite partie expérimentale. Alors ce morceau, Memories of Green, il faut noter aussi qu'on le retrouve dans le film Blade Runner, et c'est là-dessus que nous terminons notre émission ce soir.

On est arrivé à la fin de notre émission. Merci à vous de nous avoir suivis. J'espère que cette petite sélection vous aura plu. On se retrouve donc la semaine prochaine pour une nouvelle aventure musicale. Et si vous nous avez loupé, il y a les séances de rattrapage comme la rediffusion qui a lieu dans la nuit de mercredi à jeudi. Et ça, c'est à minuit, c'est pour les guerres.

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